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1: Après l'Égypte, l'Iran, la Belgique joue son deuxième match ce soir à la Coupe du Monde de football. Et il y a au moins un diable qui est épaté par le stade ultra-moderne de Los Angeles. GSM au volant, vitesse trop élevée, le montant des perceptions immédiates va... Les montants vont augmenter à partir du 1er juillet. C'est l'un des projets chers à Donald Trump dans Washington, un grand bassin tout proche du Capitole. Le président le voulait bleu, mais l'eau a viré couleur verte. Bonjour, la Belgique n'avait encore jamais rencontré l'Iran. Elle découvre cette équipe nationale ce soir en Coupe du Monde, dans un contexte géopolitique très particulier et en jouant aux États-Unis à Los Angeles. Dans un stade visiblement à couper le souffle, 70 000 places, stade climatisé, toit translucide, avec aussi un écran circulaire double face suspendu au dernier étage. Le défenseur Thomas Meunier est sous le charme.
2: On dirait un stade de 100 000, en fait il n'y en a que 70, mais ouais, l'architecture c'est très moderne et c'est ce qu'on voit ici hein, dans les différents stades où on a déjà mis les pieds et même centre d'entraînement des différents clubs, notamment à Seattle, tout est moderne, tout est beau, fonctionnel, c'est l'Amérique quoi.
1: Un stade impressionnant ou pas, mais en tout cas l'objectif des Diables Rouges est de s'imposer cette fois après le 1 partout contre l'Égypte. Manuel Jousse, les Diables veulent tourner la page et écrire un nouveau chapitre.
3: Et oui, c'est un petit peu conquête de l'Ouest chapitre 2 pour des Diables Rouges qui ont à moitié réussi leur première mission, mais ne peuvent pas passer à côté de la suivante. Une victoire contre l'Iran leur ouvrirait en effet les portes des 16e de finale, avant même le 3e match contre la Nouvelle-Zélande. Une défaite, voire un partage, les emplirait en revanche de doutes et de spéculations quant à la suite de l'aventure. Sur papier, la Belgique est évidemment capable de prendre la mesure d'un adversaire à qui les USA ne rendent pas la vie facile, puisqu'une dizaine de membres de la délégation iranienne n'a pas reçu de visa et que l'équipe elle-même n'a pas le droit de séjourner plus de 24 heures sur le sol américain. Mais il ne suffira pas de paraître pour vaincre, surtout si les leçons de la première mi-temps contre l'Égypte ne sont pas tirées. Rudy Garcia et son staff auront eu 6 jours pour le faire, même si le forfait de dernière minute de Jérémy Doku a évidemment rebattu les cartes.
1: Emmanuel Jousse, notre envoyé spécial qui commentera à nouveau sur cette rencontre de Coupe du Monde. Et attention, la Belgique est privée de Jérémy Doku, pas à cause d'une naissance imminente. Le futur papa souffre d'une infection respiratoire. Coup d'envoi du match, ce sera 21h à suivre en radio, en télé et sur Ovio. Et pour les derniers résultats de cette Coupe du Monde, l'Allemagne s'est qualifiée pour le tour suivant. Les Pays-Bas s'en rapprochent, ils ont battu la Suède 5-1. L'Équateur et Curaçao ont partagé 0 partout. La Belgique, dès le 1er juillet, les petites amendes routières vont coûter cher. Excès de vitesse, téléphone au volant, le gouvernement augmente le montant des perceptions immédiates, ce sera plus 10%. Dorine Donati, vous nous donnez déjà quelques exemples.
4: Désormais, dépasser légèrement la vitesse maximale autorisée de 50 km/h vous coûtera, sans compter les frais administratifs supplémentaires, 64 euros au lieu de 58. Autre exemple, l'amende pour usage du téléphone au volant passera à 201 euros contre 182 actuellement et être contrôlé sans ceinture de sécurité au volant coûtera 138 euros au lieu de 126.
1: Ah, c'est à chaque fois quelques euros de plus. Est-ce que l'on sait combien cela va rapporter à l'État ?
4: Selon la ministre de la Justice, cette hausse des perceptions immédiates devrait rapporter environ 50 millions d'euros par an. Elle affirme que cet argent supplémentaire sera réinvesti dans la justice. Son département est notamment confronté à la surpopulation carcérale et à l'état vétuste de plusieurs bâtiments judiciaires.
1: Et ce n'est pas la première fois que le montant des perceptions immédiates est revu à la hausse.
4: Fin décembre, le gouvernement de Weaver avait déjà annoncé une augmentation du prix des amendes routières. En 2025, la police avait enregistré pour la première fois plus de 10 millions d'infractions, soit une moyenne d'environ 27 000 par jour, et elles avaient généré environ 600 millions d'euros.
1: Merci pour ces explications, Dorine Donati. Éclairs et coups de tonnerre ont sans doute rythmé votre nuit, et vendredi soir, un message bi-alerte a été envoyé à plus d'un million de citoyens pour les prévenir que des orages arrivaient, mais ce mail est arrivé avec plusieurs heures de retard. Les mails sont partis massivement, simultanément, et ils ont été bloqués par les fournisseurs d'accès involontairement. Quand les mails ont été libérés, plusieurs heures s'étaient déjà écoulées. Le Centre national de crise a prévu des discussions avec les opérateurs. En France, un département sur trois est désormais placé en vigilance rouge à cause de la canicule. Selon le Premier ministre, cette canicule est comparable à celle de 2023. Qui a fait 15 000 morts. Vigilance rouge, cela veut dire que les organismes sont mis à rude épreuve, mais aussi que les hôpitaux et le système des soins de santé risquent d'être mis en surchauffe. Ce niveau rouge n'avait jamais concerné autant de départements. Mais il y a aussi des initiatives simples et efficaces. À Lyon, la ville ouvre gratuitement trois musées climatisés. Température à l'intérieur de 23 à 25 degrés, pas plus. Pas de coup de chaud, que des coups de cœur.
0: Je viens régulièrement au musée et là j'attaque tout juste les tableaux. T'as des tableaux de Monet qui sont très jolis.
5: On est en mode découverte et là particulièrement on est ravis parce que la partie Égypte est incroyable.
6: On est déjà venu aussi jeudi dernier, mais on avait une salle qu'on n'avait pas vue. Et puis on en voulait vous profiter de la fraîcheur parce que là c'est insupportable.
7: Ouais, c'est très chouette. Ouais. Du coup, ça va permettre aux petites de découvrir le musée. On y est 10h du matin, il fait déjà plus de 30 degrés, donc c'est très sympa.
8: Donc on se réfugie dans le musée pour profiter du frais et faire découvrir l'art à notre petit.
1: Des visiteurs ravis et au frais, ils étaient interrogés par nos confrères de Radio France. Des discussions vont commencer entre les États-Unis et l'Iran aujourd'hui en Suisse, 4 jours après la signature d'un protocole d'accord pour tenter d'arriver à une paix durable au Moyen-Orient. Le vice-président américain J.D. Vance a atterri tôt ce matin sur une base aérienne proche de Lucerne et la délégation iranienne, elle, est arrivée en Suisse dès hier soir. Les médias américains qui se passionnent pour une nouvelle saga, la rénovation du bassin devant le Lincoln Memorial de Washington. C'est un dossier qui fâche Donald Trump. Ce bassin, il le voulait parfaitement bleu, aux couleurs du drapeau américain. Mais ce bleu a viré au vert. Maïté Warland nous raconte ce nouveau fiasco et qui en plus va coûter cher.
9: Bleu américain, c'était le grand projet de Donald Trump pour fêter le 250e anniversaire de la déclaration d'indépendance. Problème, en quelques jours à peine, la Reflecting Pool, bassin emblématique entre le Lincoln Memorial et la colonne du Congrès à Washington, est devenu le lieu de vie de millions d'algues vertes. Pour les touristes venus admirer l'ouvrage, ça ne passe pas. Annoncé pour 2 millions de dollars, la Reflecting Pool aura finalement coûté plus de 14 millions.
10: C'est une honte. L'argent que les Américains paient pour leurs parcs nationaux doit aller aux parcs nationaux.
11: Je veux qu'on me rembourse mon argent quand je vois ça.
12: 14 millions de dollars, ça n'en vaut pas la peine. Ça n'en vaut vraiment, vraiment pas la peine.
9: Autre polémique, l'attribution du marché sans appel d'offres est offert à un proche de Trump. L'affaire fait la une des médias américains depuis plusieurs jours et désormais la fameuse peinture bleue se décroche et flotte à la surface. Alors Trump fait du Trump et parle d'actes de vandalisme. Selon lui, des produits chimiques ont été déversés dans le bassin intentionnellement. Pour l'instant, il ne dispose d'aucune preuve.
1: Et des dizaines d'employés fédéraux sont à l'œuvre pour tenter de nettoyer ce bassin vert, sans succès pour l'instant. Voilà qui referme ce journal. Je vous souhaite une belle journée.
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14: Xavier Ponsard, très bon dimanche à tous. On débute la journée sous le soleil avec un ciel plutôt lumineux dans l'ensemble. Alors c'est vrai qu'on a des remontées encore humides de France. Localement, quelques ondées sont encore possibles sur le centre et le nord-est du territoire. Mais nous allons retrouver d'ici la fin de matinée un temps plus sec et lumineux sur l'ensemble des régions avec des températures en milieu de matinée qui afficheront déjà 23 à 27 degrés. Et puis cet après-midi, à nouveau, des développements orageux seront possibles par endroits, mais beaucoup moins intenses qu'hier. Des températures qui afficheront cet après-midi les 23 degrés au littoral, 29 à 31 degrés sous la hauteur de l'Ardenne et 32 à 33 degrés sous les autres régions.
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1: Bonjour à toutes et à tous et bienvenue. Vous êtes bien dans Baroque Café ce matin. Nous allons suivre ce matin la piste d'un éditeur de musique, un éditeur installé en Hollande. Et puis dans la deuxième partie de l'émission, nous suivrons plutôt la piste de Salve Regina. Beaucoup de musique vocale en perspective. On va commencer avec les instruments et avec les instruments de Francesco Geminiani, italien installé en Angleterre. En 1749, il publie A Treatise of Good Taste in the Art of Music. Le good taste, c'est le bon goût de l'ornementation qui permet d'exprimer, dit-il avec force et délicatesse, l'intention du compositeur. On écoute tout de suite l'un des airs tirés de ce traité. Il est peut-être d'actualité pour vous puisqu'il s'appelle Sleepy Body.

Les basses réunies sous la direction de Bruno Coxet interprétaient Sleepy Body, un air tiré du traité de Francesco Geminiani, A Treatise of

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Andrea Marcon dirigeait le Venice Baroque Orchestra dans l'été, l'un des concertos composant les quatre saisons, les Quattro Stagioni d'Antonio Vivaldi. Un point commun entre Vivaldi et Geminiani, c'est d'avoir eu le même éditeur, un certain Michel Le Sen, établi en Hollande, issu d'une famille de huguenots normandes. Il publie donc plusieurs compositeurs et parmi eux, Johann Joachim Quantz, professeur de flûte de Frédéric II. On écoute donc un concerto pour flûte et orchestre de Quantz.

Rachel Brown à la flûte et le Brandenburg Consort interprétaient le concerto pour flûte et orchestre numéro 5 en si mineur de Johann Joachim Quantz. Autre compositeur ami de Michel Lessen et installé comme lui à Amsterdam, c'est Pietro Antonio Locatelli. On écoute tout de suite de lui le concerto grosso numéro 7 en fa majeur.

Le Freiburger Baroque Orchestra, sous la direction de Gottfried von der Goltz, interprétait le concerto grosso numéro 7 en fa majeur de Pietro Antonio Locatelli. On continue à suivre la piste de Michel Lessen, éditeur de musique installé à Amsterdam. Un autre compositeur édité par Michel Lessen, c'est Handel. On va tout de suite écouter un air de Lucrezia, c'est un air final de cette cantate qui évoque donc une femme violée et on entend sa voix sombre et pleine de chromatisme qui déplore ce destin tragique. C'est Alla salma infidel, porga la pena.

C'est la voix de la mezzo tchèque Magdalena Kožená qui interprétait cette aria finale de Lucrezia cantate de Georg Friedrich Händel dans l'écrin proposé par les musiciens du Louvre de Grenoble sous la direction de Marc Minkowski. On reste avec Händel et un tube de Händel, Sarabande, la Sarabande de Händel dans un arrangement interprété par l'ensemble Jupiter.

La sarabande hypnotique de Handel était interprétée par l'ensemble Jupiter. C'était une version arrangée par James Halliday. Et un dernier air de Handel, c'est un air beaucoup plus lumineux que l'air de Lucrezia qu'on a entendu tout à l'heure. C'est Piangero, la sorte mia, un extrait de son opéra Giulio Cesare in Egitto.

Piangerò la sorte mia, un air tiré de Giulio Cesare in Egitto, opéra de Handel. Il était interprété par Daniel Denise avec les arts florissants sous la direction de William Christie. Et on va clore cette première heure d'émission avec Elisabeth Jacquet de la Guerre qui publie en 1687, juste plus ou moins au moment de la naissance de Handel, son premier recueil de suites pour clavecin. On écoute la première, la suite pour clavecin numéro 1 en ré mineur.

0: Vous écoutiez quelques extraits de la suite pour clavecin numéro 1 en ré mineur d'Elisabeth Jacquet de la Guerre. Ces extraits étaient interprétés par Francesca Lanfranco au clavecin. Il est bientôt l'heure du journal et nous on se retrouve juste après pour la deuxième heure de Baroque Café.
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2: Après l'Égypte, l'Iran est le deuxième adversaire des Diables Rouges. Les Belges jouent ce soir leur deuxième match de cette Coupe du Monde. Mettre fin définitivement à la guerre, les États-Unis et l'Iran vont se parler aujourd'hui en Suisse pour y parvenir. Quelques notes dans un petit cahier qui ne paie pas de mine. Un bibliothécaire a découvert un manuscrit inédit de Mozart. Une trouvaille exceptionnelle. Bonjour, dans un stade hors norme devant 70 000 personnes, les Diables Rouges vont ce soir tenter d'arracher une première victoire dans cette Coupe du Monde. Ce sera à 21h à Los Angeles, l'adversaire c'est l'Iran. Sur papier, les Belges sont favoris, mais le contexte est particulier. Une partie de la délégation iranienne n'a pas reçu de visa et les joueurs ne peuvent pas rester plus de 24 heures sur le territoire américain. Et surtout, les Diables ne pourront pas compter sur Jérémy Doku. Le milieu de terrain a déclaré forfait, il souffre toujours d'une infection respiratoire. Alors, qui pour le remplacer? Le sélectionneur national Rudy Garcia tente de garder le secret.
3: Non, mais il y en a des solutions, mais on ne va pas les lister, vous les connaissez aussi bien que moi. Quoi.
4: L'Iran, qu'est-ce que vous retenez des points forts et des points faibles de cette équipe?
3: Équipe solide, dangereuse sur coup de pied arrêté, équipe qui a quelques joueurs que l'on connaît bien. Taremi, tout le monde le connaît parce qu'il a joué à Porto, à l'Inter et que maintenant il est en Grèce. Ils ont vraiment de la qualité, une équipe qui court beaucoup, qui lâche pas comme on dit. Voilà, mais encore une fois, parler des forces de l'Iran c'est bien, mais ils ont aussi des faiblesses. Nous, ce qu'il faut, c'est qu'on joue à 100% de nos qualités. Et si c'est ça, je pense qu'on aura beaucoup plus de chances de prendre 3 points, ce qui est notre objectif.
2: Une interview de Manuel Jousse. Belgique-Iran, coup d'envoi à 21h. Et c'est évidemment à suivre en télé sur la Une et sur OVIO. Toujours dans le groupe des Belges, la Nouvelle-Zélande affrontera l'Égypte à 3h cette nuit. Et puis dans le groupe H, l'Espagne est opposée à l'Arabie Saoudite à 18h et l'Uruguay au Cap-Vert à minuit. Dans les résultats de la nuit, l'Allemagne s'est qualifiée pour les 16e de finale après sa victoire sur la Côte d'Ivoire 2-1. Les Pays-Bas ont écrasé la Suède 5-1, match nul entre l'Équateur et le Curaçao 0-0. Et enfin, tôt ce matin, la Tunisie s'est inclinée 0-4 contre le Japon. Une défaite déjà synonyme d'élimination pour les Tunisiens. La journée sera à nouveau marquée par la chaleur. Le thermomètre va encore dépasser les 32-33 degrés dans la majorité des régions. L'avertissement jaune de l'Institut Royal Météo est prolongé jusqu'à jeudi. En France, c'est pire. Dès midi, 35 départements seront en vigilance rouge canicule. C'est un record. La barre des 40 degrés sera franchie dans le centre et le sud-ouest. Et avec cette météo, pensez à la crème solaire et aux lunettes de soleil. Mais comment bien les choisir? Il y en a pour tous les goûts, à tous les prix aussi. Chloé Hanon nous donne quelques conseils utiles pour ne pas se faire avoir.
5: Modèle arrondi, plus carré, mais toujours avec de verres teintés. Vincent essaye différentes montures dans cette boutique d'optique à Liège.
6: C'est certain qu'il faut des verres de qualité, donc j'irai pour quelque chose quand même de bien. Qualité, design et peps.
5: Pour allier style et protection, ce client a du choix. Il y en a pour tous les budgets. Lorraine Classe, opticienne.
7: Les verres les plus chers, on parle de verres qui foncent au soleil, qui sont polarisés la majorité du temps. Tout ça, ça a une influence évidemment sur le prix des verres.
5: Une paire de lunettes moins chères n'est pas forcément de mauvaise qualité. Il faut par contre vérifier la présence du marquage européen, le petit logo CE et l'indice de protection qui va de 0 à 4. Docteur Motulski, ophtalmologue à l'hôpital universitaire de Bruxelles.
8: 0 qui n'est évidemment pas une protection, 1 et 2 qui sont des protections légères et 3 et 4 qui sont des très bonnes protections. Attention, ça reste des protections solaires et ça ne permet pas de regarder le soleil, sans quoi on risque évidemment de se brûler les yeux.
5: Attention par contre aux lunettes que vous pourriez trouver pour quelques euros à peine sur Internet.
8: Alors si on achète des lunettes en dehors de l'Europe qui n'ont pas de marquage CE, la garantie du verre n'est pas là.
5: Les solaires sont recommandés avec ce soleil, que ce soit pour les adultes ou les enfants.
2: Chloé Hanon avec Sophie Merguem et Marc Mélon. D'importants pourparlers aujourd'hui dans un hôtel de luxe à Genève, en Suisse. Américains et Iraniens vont directement se parler. Après avoir été reportés, des discussions autour du protocole d'accord sur la fin du conflit au Moyen-Orient vont donc enfin avoir lieu. L'objectif, c'est la paix durable. Le vice-président américain J.D. Vance a atterri ce matin en Suisse. Maïté Warland, après plusieurs jours de flottement, on rentre enfin dans le vif du sujet. On peut dire que ça y est ?
9: C'est encore trop tôt pour le dire, mais c'est vrai que le début, enfin, de ces discussions aujourd'hui sont attendues par une grande partie du monde pour avancer vers un accord de paix dans la région. Sur le tarmac de l'aéroport, avant son départ vers la Suisse, le vice-président américain J.D. Vance semblait plutôt confiant.
10: J'ai hâte de commencer les discussions techniques avec les Iraniens, les Pakistanais et les Qataris. D'après ce que nous savons, les Iraniens viennent d'atterrir. Je ne peux rester là-bas qu'un jour ou deux. J'espère qu'on va faire des progrès sur la question nucléaire et sur la question du cessez-le-feu au Liban.
9: Parmi les points les plus importants, il y a évidemment le détroit d'Ormuz, ouvert, fermé, rouvert, refermé. Bref, il faut une décision claire pour que le transit maritime international puisse enfin reprendre normalement. Et puis, il y a la question, on vient de l'entendre, du cessez-le-feu au Liban. Depuis l'annonce de ce protocole d'accord, Israël n'a pas cessé les attaques contre le sud du pays, faisant plusieurs morts et mettant à mal l'accord de paix tout entier. Interrogé à ce propos, J.D. Vance a assuré que la situation s'améliorait. Sur place, on apprend cette nuit que les attaques israéliennes d'hier ont fait 7 morts supplémentaires. Le vice-président américain dit vouloir tout de même s'assurer dans ces discussions qu'Israël et le Liban soient tous les deux en sécurité.
2: Merci Maïté pour ces explications. Comme d'autres pays d'Amérique latine, la Colombie va-t-elle basculer à droite ? 41 millions d'électeurs sont appelés aujourd'hui aux urnes pour le deuxième tour de l'élection présidentielle. Deux candidats s'affrontent, un millionnaire proche de Donald Trump, Abelardo de la Espriella et Ivan Cepeda, il bénéficie du soutien du président sortant de gauche. Cette élection s'inscrit dans un contexte tendu. 10 ans après la signature de l'accord de paix avec la guérilla des FARC, le pays est confronté à une flambée de violence marquée par les meurtres de dirigeants communautaires. 235 ans après sa mort, Mozart n'a pas fini de nous dévoiler tous ses secrets. Un de ses manuscrits vient d'être identifié, 44 pages avec 7 pièces de musique pour flûte et harpe, composées à Paris en 1778. Dorine Donati, à la Bibliothèque nationale, parle d'une découverte historique.
11: C'est en étudiant une vingtaine de manuscrits anonymes que François-Pierre Goy, conservateur au département musique de la Bibliothèque nationale de France, découvre ce cahier.
12: Le 2 février, j'ai ouvert le manuscrit qui est un petit cahier qui ne paie pas de mine et j'étais loin de me douter de ce que j'allais trouver.
11: Progressivement, certains détails retiennent son attention.
12: Les accolades qui, chez Mozart, sont très caractéristiques et la forme des clés m'ont fait me dire « Est-ce que ça ne pourrait pas être lui ?»
11: Plusieurs spécialistes confirmeront son intuition. Et pour Mathias Auclair, directeur du département musique de la Bibliothèque nationale de France, cette découverte est historique.
13: C'est la découverte mozartienne de ces dernières décennies. Des découvertes comme cela, on n'en fait quasiment jamais.
11: 2 siècles après avoir été composés, les morceaux vont être interprétés par 2 musiciens de l'Orchestre Philharmonique de Radio France, Nicolas Tullier et Mathilde Calderini.
14: Gros moment d'émotion, à la fois privilégié et en même temps responsable d'une création.
15: On est très chanceux, c'est magnifique de découvrir ensemble les pièces. De les entendre pour la première fois, c'est une joie et très émouvant.
11: Le manuscrit original sera dévoilé lors de ce concert à la Bibliothèque nationale de France ce dimanche 21 juin, jour de la fête de la musique.
2: Dorine Donati avec Radio France. Voilà pour le journal Belle Journée.
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17: Xavier Ponsard, très bon dimanche à tous. On débute la journée sous le soleil avec un ciel plutôt lumineux dans l'ensemble. Alors c'est vrai qu'on a des remontées encore humides de France. Localement, quelques ondées sont encore possibles sur le centre et le nord-est du territoire. Mais nous allons retrouver d'ici la fin de matinée un temps plus sec et lumineux sur l'ensemble des régions avec des températures en milieu de matinée qui afficheront déjà 23 à 27 degrés. Et puis cet après-midi, à nouveau, des développements orageux seront possibles par endroits, mais beaucoup moins intenses qu'hier. Des températures qui afficheront cet après-midi les 23 degrés au littoral, 29 à 31 degrés sous la hauteur de l'Ardenne et 32 à 33 degrés sous les autres régions.
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1: Bonjour à vous qui nous rejoignez pour cette deuxième heure de Baroque Café. Soyez les bienvenus pour cette deuxième heure. Nous allons suivre la trace du Salve Regina. C'est une hymne mariale, donc dédiée à la Vierge Marie. C'est plus précisément une antienne qui est chantée normalement à des moments précis de l'office. Mais en réalité, elle a été, dès le Moyen-Âge, utilisée pour toutes sortes d'autres occasions, souvent quand même lors de fêtes mariales, donc dédiées à la Vierge. Et j'aime beaucoup ce passage de Dante qui, dans la Divine Comédie, raconte « Je vis, assise sur l'herbe et sur les fleurs, des âmes qui chantaient « Salve Regina ».

Salve Regina, une lauda qui m'est très très chère, une lauda anonyme du Quattrocento du 15e siècle italien, chantée ici par Micrologus. On va rester au 15e siècle, on va se rendre

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les archives de la confrérie de Notre-Dame-des-Neiges à Bruges nous apprennent qu'en 1470, les musiciens ou ménestrels de cette ville ont été payés pour accompagner les vêpres et pour exécuter le Salve Regina, qui était ici reconstruit par Adam Bregman et interprété par l'ensemble Oltremontano Antwerpen. Nous restons au XVe siècle avec un Salve Regina, cette fois de John Dunstable, compositeur anglais qui était aussi mathématicien et astronome et qui a été actif dans plusieurs cours princières également dans l'ouest de la France. On écoute tout de suite son Salve Regina Mater Mirae.

L'ensemble La Reverdy interprétait le motet Salve Regina Mater Mire qu'on doit, ou qu'on attribue en tout cas à John Dunstable. Nous allons avancer un petit peu dans le temps et dans l'espace puisque nous partons désormais en Allemagne avec un organiste allemand, Arnold Schlick, qui a été aveugle pour la plus grande partie de sa vie et qui, en 1511, publie un traité pour la facture et le jeu des orgues. C'est un organiste qui a joué notamment lors de l'intronisation de Maximilien Ier. Et on écoute tout de suite une de ses œuvres très modernes, son Salve Regina, Arnold Schlick.

Bernard Faucroux l'interprétait à l'orgue le Salve Regina d'Arnold Schlick. Et à la même époque, un autre compositeur était lui résolument ancré dans le langage de la Renaissance, c'est Josquin des Prez. On écoute son Salve Regina interprété par la Chapelle Royale.

Le Salve Regina de Josquin des Prés est interprété par la Chapelle Royale sous la direction de Philippe von Hedewig. À présent, on va vraiment avoir un changement esthétique puisqu'on fait un bond d'un siècle et quelques. On est désormais au début du XVIIe siècle avec Barbara Strozzi et ses motets Sacri Musicalia Fetti. Son premier livre de motets est un recueil dédié à Anne d'Autriche et publié à Venise en 1655. C'est un langage d'une grande expressivité, de toute la puissance expressive de Barbara Strozzi.

Vous écoutiez Maria Cristina Kier et le concerto suave dans Salve Regina, tiré du livre de motets Sacre Musicalia Fetti, premier livre de motets de Barbara Strozzi. Encore un petit bond dans le temps avec un compositeur né à Venise, justement à peu près à la même époque, une année avant la publication du recueil de Strozzi, c'est Pietro Antonio Fiocco, compositeur qui viendra ensuite s'établir à Bruxelles. Et on écoute son Salve Regina, également très riche et très fleuri.

Antonio Florio dirigeait la Cappella della Pietà de Turchini et les chanteurs Roberta Invernizzi, Lia Serafini, Sylvie Altaparro, Stefano Di Fraia et Giuseppe Naviglio dans ce Salve Regina de Pietro Antonio Fiocco, compositeur né à Venise et mort à Bruxelles en 1714. Un dernier Salve Regina pour la route, c'est celui de Marc-Antoine Charpentier. Alors là, vous verrez, on est dans un langage chromatique absolument magnifique. Je vous propose d'écouter d'abord un prélude du Concert des Nations pour ce Salve Regina, puis le Salve Regina lui-même de toute beauté.

Le Concert des Nations, sous la direction de Jordi Savall et les voix magnifiques de Gérard Lenne, John Elwes et Giuseppe Cabré, interprétaient ce Salve Regina de Marc-Antoine Charpentier, compositeur baroque grandement influencé par la musique italienne. J'espère que vous avez aimé autant que moi ce chromatisme envoûtant de ce Salve Regina. Et c'est bientôt l'heure de se quitter. Alors on va rester encore un petit peu avec Charpentier et cette fois ses œuvres instrumentales, un concert pour quatre parties de viol.

0: Le Concert des Nations, sous la direction de Jordi Savall, interprétait ces extraits du concert pour quatre parties de viol de Marc-Antoine Charpentier. Il est déjà l'heure de se quitter, mais je vous laisse entre les bonnes mains de ma collègue Axel Thierry. Et je vous souhaite un très beau dimanche à l'écoute de Musique 3. J'aurai le plaisir de vous retrouver la semaine prochaine et je vous souhaite un très beau début d'été. Merci d'être à l'écoute. À très bientôt.
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3: Bonjour, ce matin, nous vous proposons la rediffusion d'une émission consacrée à Don Giovanni de Mozart et da Ponte.
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3: Bonjour et bienvenue dans cette émission. Bertrand Van Varenberg est à la réalisation. Aujourd'hui, on parle de la création de Don Juan de Mozart à Paris. L'opéra a été donné dans une version particulière qui a suscité de vives polémiques lors de sa création. Et on va se pencher sur les causes de tout cela. Nous sommes le 17 septembre 1805. Une foule se presse devant l'opéra de Paris. Elle s'apprête à assister à l'événement musical de la saison, la création française de Don Giovanni.

0: L'ouverture de Don Juan de Mozart par l'orchestre baroque de Fribourg sous la direction de René Jacobs. Ce soir-là, du 17 septembre 1805, le public est en effervescence. Toute la presse a parlé de cette création exceptionnelle. Tous les billets se sont vendus. On attend aussi l'impératrice Joséphine. Elle a annoncé qu'elle honorerait la soirée de sa présence. Les rares qui ont pu assister aux répétitions parlent d'une éruption du Vésuve en carton peint. L'action a été transférée à Naples. On dit aussi que les chanteurs sont un peu effrayés par la difficulté des rôles. Bref, comme l'écrit Laurent Marty dans son livre sur la création de Don Juan à l'Opéra de Paris, il y a là, je cite, « tous les éléments d'un de ces scandales dont Paris a toujours eu le secret ».
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Fin Candelvino, l'air du champagne de Don Juan de Mozart par Peter Mattei et le Mahler Chamber Orchestra sous la baguette de Daniel Harding. À la fin de la soirée, le public est bien divisé. Il y a ceux qui s'émerveillent devant le génie de Mozart et ceux qui sont un peu rivés aux traditions et hostiles à toute nouveauté. Ils sont critiques et la querelle est vive. C'est une véritable bataille esthétique. Mais comme on le verra, la version à laquelle ils assistent est bien éloignée de celle qui a été imaginée par Wolfgang Amadeus Mozart et Lorenzo da Ponte. Dès le lendemain, les journaux se déchaînent, confie Laurent Marty, contre cette invasion du temple du goût français par le barbare Mozart. Don Juan, cet immense chef-d'œuvre, n'a pas toujours été bien reçu en France. Des années plus tôt, on avait donné une version française des Noces de Figaro qui avait été un échec. Il faut dire qu'elle était particulièrement ratée. En 1801, c'était au tour de la Flûte enchantée, avec une version défigurée sous le titre Les Mystères d'Isis. Elle avait quand même eu le mérite de faire connaître le nom de Mozart.

Un air extrait de la flûte enchantée de Mozart, célèbre air de Tamino, par Jonas Kaufmann et le Mahler Chamber Orchestra sous la direction de Claudio Abbado. À cette époque, Napoléon accorde une attention toute particulière à la programmation de l'opéra. Il intervient parfois dans le choix des œuvres au programme. En France, on est encore loin de l'esthétique romantique. Pour Gluck, la musique doit avant tout servir la déclamation et renforcer la poésie. Mozart, au contraire, considère que la poésie est la fille obéissante de la musique. Son écriture est d'une expressivité extraordinaire. Elle passe d'un registre dramatique à un autre, avec un naturel confondant. Bref, tout en Mozart, écrit Laurent Marty, paraît déterminé à choquer les spectateurs français. Il faut dire qu'à cette époque, la notion même de romantisme n'existe pas encore en France. L'auteur décrit l'opéra de Paris comme le plus fermé des théâtres européens, enfermé dans un véritable isolement esthétique. Il parle même de sclérose et d'une certaine intolérance d'un public animé par un fort sentiment national. Sur 29 œuvres, confie Laurent Marty, seules deux opéras sont des créations et ce ne sont pas des œuvres originales. Parmi eux, Don Juan de Mozart, révisé par Kalkbrenner et d'autres compositeurs. Cela montre une volonté d'ouverture, mais un peu timide. Et à cette époque en France, on adore l'opéra comique. Les Français sont plutôt réticents envers l'opéra italien.

Orsay qui l'honore et de Don Giovanni de Mozart par Olga Pasichnik et l'Orchestre baroque de Fribourg sous la direction de René Jacobs. Mozart avait fait un premier voyage à Paris quand il était enfant. Il n'avait pas eu le succès espéré par son père et par lui. Lors de son

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Un extrait du premier mouvement de la sonate pour piano numéro 1 de Mozart par Maria Joao Pires. Nous allons remonter le temps jusqu'à la genèse de l'opéra Don Giovanni de Mozart. C'est Lorenzo da Ponte qui lui propose le sujet. Pourquoi pas Don Juan ? Mozart est enthousiaste. Il participe sans doute à l'élaboration du livret, comme d'habitude avec da Ponte. Mozart compose la

0: majeure partie de l'opéra à Vienne. Et puis il revient à Prague avec sa femme enceinte de 6 mois. Les Mozart logent dans la maison dite aux Trois Lions. Et Da Ponte s'installe dans l'hôtel vis-à-vis de celui des Mozart. C'est pratique, chacun travaille de son côté et si une question se pose, il s'interpelle d'une fenêtre à l'autre. Qu'est-ce qu'on donnerait pour passer dans la rue à ce moment-là ? Mozart a encore du pain sur la planche. Il faut terminer la partition, diriger les répétitions, composer l'ouverture. Da Ponte est rappelé à Vienne par Joseph II. Il quitte Prague quand l'opéra n'est encore qu'en répétition. La première représentation de Don Giovanni est reportée plusieurs fois, notamment parce qu'une chanteuse est malade. Mozart écrit « Si tout tourne en longueur ici, c'est que les interprètes, par paresse, ne veulent pas répéter tous les jours d'opéra et que le directeur, par crainte ou inquiétude, ne veut pas les y forcer. » Il faut dire aussi qu'il n'a pas encore tout à fait terminé son travail de composition. Don Giovanni lui demande de gros efforts de concentration, mais Mozart est entraîné dans un tourbillon amical et mondain à Prague. Il dit qu'il appartient trop à d'autres personnes et trop peu à lui-même. À Prague, il rencontre peut-être Casanova. On dit que le célèbre libertin aurait participé à l'écriture du livret de Don Juan. Et on imagine facilement qu'il a pu apporter son expérience de séducteur, même si en la matière, Da Ponte n'était pas vraiment un novice. On a en effet retrouvé 2 pages manuscrites de Casanova pour des scènes où figure Leporel.
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1: C'était l'air A Pietà, Signori Miei, extrait de l'opéra Don Juan de Mozart, avec Lorenzo Regazzo et sous la direction de René Jacobs. La programmation de Don Juan à l'Opéra de Paris a déjà fait l'objet de pas mal de discussions et de tracasseries. Quand le livret est terminé, on l'envoie à la censure. Le livret est signé Turing et Bayeux, et les auteurs ont jugé durement le texte pourtant génial de Da Ponte. L'un d'eux dit que le respecter, c'est un sacrifice. Il pense qu'il faut l'embellir, je cite, « de toute la pompe, de tous les détails riants et gracieux ». Laurent Marty constate que cela les a conduits à immoler bien des passages de l'œuvre, au point de la rendre parfois méconnaissable. Ils ont aussi bouleversé l'action, qui devient parfois incompréhensible. Et la censure s'en mêle. Par exemple, elle refuse le texte suivant. « Tu seras une duchesse, mon seigneur t'épousera, princesse. Dès ce moment, recevez mon compliment. » Et la censure propose « Oui, oui, tu seras ma femme, monsieur t'épousera. Ah, madame, dès ce moment, recevez mon compliment. »

L'Arche d'Arem Lamano, de Don Juan, par Johannes Weiser, Sun et Im, et sous la direction de René Jacobs. Une fois l'épreuve de la censure passée, le livret est confié au copiste. Puis, il arrive dans les mains des chanteurs. Et là, c'est la rébellion. La plupart refusent les rôles qu'on leur propose. L'un ne veut pas celui de Leporello, qui n'offrirait pas un morceau de chant convenable pour son organe. Une autre refuse celui d'Octavie, parce qu'elle aimerait plutôt celui de Zerlina. Bref, la plupart des chanteurs sont finalement des doublures qui n'ont même pas assisté à toutes les répétitions. De sorte que cette création tellement attendue est confiée à des artistes qui manquent d'expérience ou à des doublures sans éclat. Tout le contraire de ceux que nous écoutons ici.

Non ti fidar, o misera, par Joyce Di Donato, Diana Damrau, Rolando Villason, Ildebrando d'Arcangelo et sous la direction de Yannick Nézet-Séguin. Une des raisons principales des critiques de la création de Don Juan à Paris se trouve sans doute dans le fait que les auteurs du livret ont dénaturé la version originale. Ils ont aussi ajouté un caractère moralisateur, ils ont enlevé leur relief au personnage. Avec Da Ponte, Don Juan est tout de suite très antipathique. Dans le livret français, il devient courtois. Sa dimension érotique, pourtant cruciale, devient une galanterie un peu polissée. Comme l'écrit Laurent Marty, le Don Juan français ressemble surtout à un chérubin, à peine sorti de l'adolescence, prêt à donner son cœur à toutes les femmes qui passent et multipliant avec chacune les discours enflammés à défaut de gestes plus explicites. Da Ponte lui faisait séduire 2064 femmes. En France, on tombe à 250.

Des Vienne à la finestre, par Johannes Weiser et sous la direction de René Jacobs. Les auteurs du livret français font aussi de Leporello un moralisateur, autant dire qu'il n'est plus très drôle. Fini les phrases comiques et l'esprit de répartie. Et Elvira, qui était une femme à l'énergie de feu, prête à tout pour la vengeance, devient plutôt passive. Il y a aussi Zerlina, la petite paysanne rusée au charme candide, écrit Laurent Marty, victime rêvée pour Don Juan. La voilà transformée en marquise pleine de manières. Bref, on est bien loin de l'original. Les passions sont minimisées, les pulsions de sexe et de mort réduites à pas grand-chose. On enlève aussi à l'œuvre sa dimension sociale. Bref, le texte perd beaucoup de sa saveur. Là où Da Ponte écrit avec un génie provocateur, celui qui est fidèle à une seule est cruel envers toutes les autres, la version française transforme cette saillie en une maxime un peu sage. Il n'est de vrai bonheur que pour un infidèle, la constance et l'ennui semblent nés pour s'unir. Et à propos de la frénésie amoureuse de Don Juan, Da Ponte fait dire à Leporello « Peu lui importe qu'elle soit riche, qu'elle soit laide ou qu'elle soit belle, pourvu qu'elle porte un jupon, vous savez ce qu'il en fait. » Cette franchise presque brutale se métamorphose en cette déclaration. Dans le délire qu'amour inspire, la plus rebelle perd sa fierté, son cœur palpite, l'amant bien vite ose et mérite un doux pardon.

Madamino, il catalogo è questo, par Lorenzo Regazzo e sous la direction de René Jacobs. Le Don Juan de cette adaptation française présente d'ailleurs une vision beaucoup plus inoffensive de ses plaisirs. Il parle de festins, de banquets, de tables splendides, alors que le Don Juan de Mozart et da Ponte est beaucoup plus explicite dans ses appétits de séducteur. « Seulement nourriture et richesse », écrit Laurent Marty, véritable panégyrique des plaisirs recommandables de la bourgeoisie triomphante et puritaine, pilier du nouveau régime. Si la nourriture est souvent une compensation socialement acceptable et un désir refoulé, il est très révélateur que ce Don Juan castré se tourne, dit-il, vers les plaisirs de la table. Et c'est la même chose pour Ottavio et Anna, qui deviennent Alphonse et Octavie. Ottavio était un gentilhomme qui n'hésitait pas à crier vengeance, voire à dégainer son épée, même si certains aspects adoucissaient ce portrait. Anna était éplorée, mais aussi vindicative. Tout cela est gommé. Et les amants ne sont plus très passionnés, beaucoup moins qu'avec Mozart et da Ponte.

Donna Tarvjonsson Morta, Parole Ga Pazichnik, Kenneth Tarver est sous la direction de René Jacobs. Les Français décident aussi de transposer l'action à Naples. Il faut dire qu'en cette année 1805, Napoléon Ier était sacré roi d'Italie. L'année suivante, il fait de son frère Joseph Bonaparte le roi de Naples. Les bouleversements du livret entraînent une refonte de la partition de Mozart, avec un parti pris très classique. Plusieurs compositeurs se chargent de l'adaptation, dont Kalkbrenner, qui ajoute aussi de la musique. La partition perd une grande partie de ce qui faisait sa modernité. Pour Laurent Marty, ces modifications rapprochent Don Juan de l'univers de la pastorale, alors que l'original...

Don Giovanni à Cenarteco par Ruggero Raimondi, John McCurdy et l'Orchestre National de Paris sous la direction de Lorine Mazel. À lire la presse du lendemain de la création de Don Juan, les critiques semblent presque unanimes pour dénoncer la médiocrité de l'exécution, les difficultés à réunir une distribution cohérente et l'inexpérience de la troupe face à la nouveauté du style mozartien. Les interprètes semblent intimidés. On dit que le chanteur qui incarne les Porels au manque d'animation et sa voix de mordant. Aurait-il eu un trou de mémoire à un moment ? Quant au rôle titre, il aurait été joué avec mesquinerie. Un critique observe que la fatuité d'un noble Castillan devait avoir un autre caractère que celui d'un jeune homme de la chaussée d'Antin. Il ajoute que la gravité espagnole n'admet pas qu'on continue à pirouetter sur la pointe du pied. Il semble que Don Juan avait le trac et que malgré ses efforts, eh bien, on n'y croit pas. Et pourtant, ce jeune chanteur, Roland, confie à ses amis qu'il a été pénétré par la toute-puissance de la musique, au point que ses forces l'ont abandonné, que ses jambes ont failli se dérober sous lui. Il dit qu'il n'était plus conscient de lui-même et qu'il a cru mourir. On critique une chanteuse pour ses cris aigus, ses intonations fausses. On apprécie Mademoiselle Ferrière, qui chante Zerline avec une légèreté et une grâce peu communes. Mais comme l'écrit Laurent Marty, une Zerline ne fait pas un Don Juan.

Ti Bati au bel mazet, au baron Sophie von Otter et sous la direction de Trevor Pinnock. Certains défendent l'opéra en disant que la musique est du plus grand mérite. Alors pourquoi le public est-il resté si réservé? Le goût français est-il trop rude ou trop conservateur? Les habitués de l'opéra seraient-ils un peu sclérosés? La langue française inadaptée à cette musique? Ou l'école allemande aimerait-elle un peu trop la complexité? Ou est-ce vraiment la distribution? Chacun y va de sa théorie et la presse se déchaîne. L'œuvre est mal comprise, mais elle est aussi profondément défigurée. Cette première rencontre avec Don Juan de Mozart est faussée. Des journalistes imputent à Mozart d'innombrables défauts, alors que la partition française lui doit finalement si peu.

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1: L'ultima prova dell'amor mio, par Kirite Kanawa, Ruggero Raimondi, José Van Damme et sous la direction de Lorraine Mazel. On devine aussi l'émergence d'un nouveau public, impatient de rompre avec les conventions classiques et de découvrir une musique plus moderne. Comme l'écrit Laurent Marty, Don Juan à l'opéra ouvre la voie aux Italiens, à Rossini et au romantisme. Quelque chose a changé. En 1811, on donnera l'opéra au théâtre italien dans une version beaucoup plus fidèle. Et là, il sera largement compris. On le donne à nouveau en 1834. Cela scellera son entrée définitive au panthéon lyrique français. Don Giovanni devient un chef-d'œuvre unanimement reconnu.

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0: Ah, dov'è il perfido? Avec Kenneth Tarver, Sun e Im, Lorenzo Regazzo, Olga Pajichnik, Alexandra Pendachanska et sous la direction de René Jacobs. Et c'est la fin de cette émission consacrée à la création de Don Juan de Mozart à Paris. Si vous voulez en savoir davantage, n'hésitez pas à vous procurer le livre que Laurent Marty consacre à cet événement aux éditions L'Harmattan. Merci à Bertrand Van Varenberg pour la réalisation de cette émission. Vous pouvez la retrouver dès demain matin sur le site de RTBF Musique 3. Dans quelques instants, la musique des images avec Jean-Marc Panis.
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2: J'espère que vous passez un bon dimanche. Je vous emmène dans une rediffusion de la musique des images.
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2: Bonjour et soyez toutes et tous les très bienvenus dans un nouvel épisode de La musique des images. Aujourd'hui, attention, on va faire plus que se pencher sur un état qui, et je risque d'en choquer plus d'une et plus d'un, nous attend au tournant, la mort. La fin du voyage, l'issue de la vie, le travail de la grande faucheuse, le trépas, la disparition. Si elle porte tant de noms, cette mort, c'est sans doute qu'on la craint tant qu'on tente de faire diversion. Et pourtant, n'en déplaise aux transhumanistes, aux adeptes de la cryogénisation et de la transfusion de sang de bébé, à toutes celles et ceux que l'immortalité obsède, attention, c'est un scoop, c'est une certitude, si nous naissons, c'est pour mourir un jour. Alors promis, un jour, quand je serai rassuré sur le fait que le sujet n'effraie pas tout le monde, on attaquera frontalement le thème de la mort, mais pour nous y préparer doucement, je vais d'abord aborder une réflexion connexe, qu'est-ce qu'il y a après ? Quand il réalise son tout premier long-métrage, le bruxellois Nabil Ben Yadir précise, sans le savoir sans doute, l'objet du sujet du jour. Écoutez plutôt.
3: « Faut que je vous parle des barons. Pas les aristos et tout ça. Hein. Les vrais barons. Et pour comprendre un baron, faut comprendre sa philosophie. Alors écoutez, c'est très simple. Bon. Pour les barons, tout homme est envoyé sur Terre avec un nom bien précis de pas, différent pour chacun. Après avoir dépassé ce nombre, tu meurs. C'est pour ça que les vieux, ils sont en maison de retraite. Ils tricotent, restent assis, dorment. Parce qu'ils savent qu'ils sont au bout du compte. Et que dans deux ou trois pas, c'est terminé.
2: Voilà, c'est dit, c'est confirmé. On a un nombre de pas limité, une sorte de crédit qui nous est donné à la naissance. Et une fois celui-ci épuisé, par la porte, la fenêtre ou par le pare-brise d'une voiture de sport, on meurt. On écoute la musique que Imhotep, membre des Marseillais de Hayam, a composée pour la belle fable de Nabil Ben Yadir, Les Barons, avec ce titre de circonstance, Welcome to Heaven.

Mais que se passe-t-il une fois le grand saut réalisé et l'atterrissage fatal confirmé? On est mort, d'accord, mais où va-t-on? En 1990, le Britannique Adrian Lyne tente de nous éclairer. Peut-être lassé de réaliser des films à caractère érotique, à savoir, et je vous jure que je n'invente pas les titres, Ça plane les filles en 1980, et après un détour plus sage avec Flashdance 1983, le sulfureux carton 9 semaines et demie en 1986, suivi de Liaison fatale 1987, et avant Proposition indécente 1993, un remake de Lolita 1997 et Infidèle 2002. Épuisé, Lyne s'octroie une parenthèse métaphysique que, personnellement, je place très haut dans le palmarès des films sur ce qui se passe après la mort, L'échelle de Jacob, en 1990. L'histoire est assez simple. Jacob Singer, Tim Robbins, commence à ne pas aller très bien du tout. Les visions qui le hantent sont effrayantes et de plus en plus réalistes. Des monstres envahissent en effet son quotidien. Heureusement qu'il peut compter sur la bienveillance et les mains de son chiropracteur, Danny Aiello, qui parvient à le soulager. Alors attention, si vous ne voulez pas être spoilé, revenez dans 40 secondes. Pour celles et ceux qui restent, je vais chuchoter. En fait, Jacob est un GI mort sur le champ de bataille au Vietnam. Toutes ses visions sont le fait de son combat post-mortem, une lutte acharnée, violente et traumatique qu'il mène sur le lit d'hôpital avant d'atteindre la paix une fois que son corps a vraiment lâché. Voilà, tout le monde peut revenir, le film est à la fois très efficace dans le genre, horrifique, et profondément réussi sur le discours qu'il tient. Nos âmes cherchent la paix, mais le chemin pour y arriver est à la hauteur de la violence dont nous avons fait preuve de notre vivant. On médite là-dessus avec la musique que Maurice Jarre compose pour L'échelle de Jacob, Entre deux mondes.

Le génial créateur d'ambiance J.J. Abrams a lui aussi investigué les landes de l'après avec sa série Lost. En 121 épisodes, disséminés en 6 saisons inégales, Abrams s'est un petit peu moqué de son monde quand il a dit à qui voulait l'entendre que non, ils ne sont ni morts ni dans un purgatoire. Encore aujourd'hui, plus de 15 ans après la diffusion du dernier épisode, les spécialistes se chamaillent pour savoir si cette fin est géniale ou si c'est une supercherie. Je vous en laisse juge. En attendant, on écoute la musique de Lost, composée par le brillant Michael Giacchino, avec ce titre sous forme de conseil à donner à quelqu'un entre la vie et la mort, « Don't look at that light ».

Mais à quoi ressemble la mort ? Une sorte de grand échalas, tout de noir vêtu, peu porté sur les blagues et trimballant en toutes circonstances une faux, même quand il n'y a pas l'ombre d'un végétal à couper ? Allez savoir. Dans le film que Martin Bretz réalise en 1998, le messager prend les traits plutôt avenants de Brad Pitt. Et l'homme à qui il vient annoncer la funeste nouvelle de sa propre mort est joué par Anthony Hopkins. Meet Joe Black est un remake du film « La mort prend des vacances » réalisé en 1934 par Mitchell Leisen. Dans la version de 1998, c'est Thomas Newman qui écrit la BO.

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2: À ces jours. Et c'est alors qu'un ange en quête d'ascension sociale, joué par Henri Travers, descend du ciel pour montrer à George comment le monde serait devenu en son absence. Film magique de Noël par excellence, La vie est belle est un chef-d'œuvre et une façon pour Capra de prouver qu'il reste au pays de l'oncle Sam et du profit des gens pour qui le bien commun a un sens. On écoute la musique, composée par Dimitri Tiomkin.

En 1987, Wim Wenders fait aussi descendre un ange sur cette vieille planète bleue. Il porte les traits de Bruno Ganz et il est amoureux de ces pauvres mortels que nous sommes. Dans ce chef-d'œuvre de finesse, les mots de l'écrivain Peter Handke, dont le livre est ici adapté, offrent une belle panoplie de réflexions sur la vie, la mort et ce qu'il se passe après. La musique est signée Jürgen Knipper.

La musique que Jürgen Knipper signe en 1987 pour le film de Wim Wenders, Les ailes du désir. C'est à nouveau Bruno Ganz que le réalisateur danois Lars von Trier engage 30 ans plus tard pour un projet qui scandalisera tout le monde, la maison que Jack a construite. Dans ce film sorti en 2018 et qui fit fuir la moitié de la salle lors de sa projection à Cannes, nous suivons Virgile, le gardien des enfers, joué par le même Bruno Ganz. Il y emmène Jack, Matt Dillon, qui l'a bien mérité, il faut le dire, tueur en série de femmes qu'il est. Lors de cette longue et littérale descente aux enfers, Jack raconte par le menu les horribles féminicides qu'il a commis dans le but d'accomplir son chef-d'œuvre tordu, une maison faite de corps sans vie, des femmes et des enfants. Voilà, voilà. Ce faisant, Von Trier réalise un film brillant qui force le respect dans sa maîtrise formelle autant qu'il donne envie de vomir sur son propos. La pirouette, si Von Trier s'encombrait de ce besoin, est la suivante. Le film est moral, puisque le méchant, Jack, est puni. Quoi qu'il en soit, le dernier film en date du sulfureux danois est aussi un auto-hommage, puisqu'il y glisse des extraits de ses propres films précédents, ainsi que des images des camps de la mort, et puis cette interprétation de Bach par Glenn Gould, comme un salvateur contrepoint à toute cette horreur si bien filmée.

Après le dégoût et la nausée provoquée par le film de Lars von Trier, place à la lumière, la bonté et la réflexion avec le film Coco, que Lee Unkrich et Adrian Molina réalisent en 2018 pour les studios Pixar. Coco, c'est l'histoire de Miguel qui part, accidentellement, faire un tour dans le monde des morts, histoire de faire comprendre à sa famille l'importance de la musique. Famille qui, jusque-là, bannissait cet art de leur vie. Joli mais dangereux projet, je n'en dis pas plus si ce n'est qu'on rit et qu'on pleure, et que c'est beau comme la vie, ce film sur la mort.

Coco recevra en 2018 le Golden Globe et l'Oscar du meilleur film d'animation. Michael Giacchino, encore lui, décidément très inspiré par le sujet de la mort et son après, empochera l'Oscar de la meilleure chanson originale pour Remember Me. On l'écoute.

S'il y a bien un réalisateur que la mort, comme passage et non comme fin, obsède, c'est bien lui, Tim Burton. Des fantômes de Sleepy Hollow, aux amoureux de Noces funèbres en passant par Jack et son étrange Noël, et bien d'autres, les morts pas morts, c'est son truc. Depuis toujours d'ailleurs, Frankenweenie, son tout premier court-métrage, mettait déjà en scène un chien mort que son jeune propriétaire ramenait à la vie. Dans Beetlejuice, que Burton tourne en 1988, le héros, qui donne son titre au film, est un être plus très vivant. Beetlejuice donc, Michael Keaton, nous donne un aperçu de ce qui se passe après le trépas. On retrouve dans Beetlejuice tout ce qui fera la gloire de Tim Burton, flamboyance de la réalisation, humour noir et déjanté, côtoyant propos sérieux et touchants, direction d'actrices et d'acteurs sans faille. Justement, concernant l'acteur qui incarne le héros putride de son film, Burton en dira « Michael est complètement cintré. C'est un maniaque, une pile électrique et il a des yeux incroyables. J'adore les yeux chez les gens et il a une paire d'yeux proprement hallucinants. » La musique de cette farce macabre ne pouvait être confiée qu'à l'âme sœur, voire frère de Burton, Danny Elfman.

Qui dit mort, ne cessant pas leur activité et tente de continuer à communiquer avec leurs proches de leur vie d'avant, dit fantôme. C'est le cas de Sam, Patrick Swayze, dans le film Ghost, que Jerry Zucker réalise en 1990. Sam, dans ses activités post-mortem, vient veiller sur son amoureuse vivante, Molly, Demi Moore, et une voyante a bien compris ce qui se tramait avant la mort violente de Sam. C'est Oda Mae Brown, jouée par Whoopi Goldberg. Elle empochera le Golden Globe et l'Oscar cette année-là dans la catégorie « Meilleur second rôle féminin ». La scène dite de la poterie, lors de laquelle la veuve Molly s'adonne à son hobby favori en écoutant une chanson « Unchained Melody » des Platters, bientôt rejoint par son amoureux mort, scène qui finit avec une poterie bousillée et de la glaise partout, elle est devenue culte. Écoutons un extrait de la musique originale composée pour Ghost par Maurice Jarre, qui s'en inspire.

Clint Eastwood s'est aussi questionné sur ce qui se passe après la mort avec son film « Au-delà » réalisé en 2010. Les trois personnages principaux de son film, « Au-delà » donc, sont tous confrontés à la mort. Et tous, à leur manière, vont tenter de comprendre ce phénomène. Il y a Marie, la journaliste française, Cécile de France, qui survit à une expérience de mort imminente. George, Matt Damon, est un ouvrier américain qui communique avec les morts. Quant à Marcus, c'est un petit garçon anglais qui veut parler avec son frère mort. Les deux frères sont joués par des jumeaux dans la vraie vie, Frankie et George McLaren. Pas le plus réussi des Clint Eastwood, il faut le dire, mais une preuve supplémentaire que ce stakhanoviste se pose beaucoup de questions et tente de trouver des réponses dans le cinéma. Adepte du « on n'est jamais aussi bien servi que par soi-même », c'est Clint Eastwood qui signe la musique du film qu'il réalise.

Alejandro González Iñárritu a lui aussi bien planché sur la mort et ses traces. Il en a tiré une trilogie, pile entre Amour chienne en 2000 et Babel en 2006, il y a en 2003 21 grammes. Trois destins réunis autour de cette question: que pèse le passage de la vie à la mort? Le titre et le propos du film suggèrent le poids. D'un chouïa moins que 3 sachets de sucre, 21 grammes, c'est, semble-t-il, le poids qui nous quitte quand on passe de la vie au trépas. Ce film choral qui interroge la perte et la reconstruction tire des larmes et bluffe par sa qualité. Sean Penn, Benicio del Toro, Naomi Watts errent dans un labyrinthe à la chronologie explosée mais millimétrée qui laisse malgré tout une place à l'émotion. La musique est signée du magicien Gustavo Santaolalla. On écoute ce morceau en forme de question: Do we lose 21 grams?

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1: En 1995, Jim Jarmusch quitte son confort new-yorkais pour réaliser un western à sa façon, Dead Man. Précédant le générique début, cette phrase de notre compatriote namurois Henri Michaud, « Il est toujours préférable de ne pas voyager avec un mort ». Voilà qui a le mérite d'être clair. Dans Dead Man, on suit, dans un très chic noir et blanc monochrome, les errances d'un homonyme du poète William Blake. Un naïf joué par Johnny Depp au pays des brutes. Western métaphysique qui aurait troqué les chevauchées héroïques contre une solide dose de réflexion sur ce qu'il se passe après la mort, il faut le dire, fréquente et souvent violente de cette époque. Johnny Depp est accompagné dans son périple par une myriade de second rôles très jarmouchesques. Iggy Pop, Steve Buscemi, Billy Bob Thornton, on y croise même Robert Mitchum. Autant dire que cet étrange objet cinématographique sera un échec commercial. Sa musique en est signée Neil Young, avec beaucoup de guitares on s'en doute, mais aussi ce très beau solo d'orgue.

Il est déjà l'heure de quitter le monde post-porté, mais de revenir parmi les vivants. Mais avant ça, je voudrais vous remercier pour votre écoute et l'équipe de Choc du jour, Cyrielle Court à la mise en onde et Lucie Blanc aux recherches musicales. On se quitte avec une perle venue du Japon, Departures, que Yojiro Takita réalise en 2008. L'histoire d'un violoncelliste qui se retrouve sans emploi et déménage dans une petite bourgade pour répondre à une annonce étrange, cherche employé pour départ assisté. Sans le savoir, il va devenir une sorte d'assistant croque-mort. La mort, ses rites et la délicatesse des petits détails deviendront son boulot. Élégant, fin, drôle par moments et profondément humain, Departures a mis 10 ans à exister. L'implication du personnage principal Masahiro Motoki, qui joue Daigo, l'ex-violoncelliste, paye. Le film gagnera l'Oscar du meilleur film en langue étrangère. La musique de Joe Hisaishi, le magicien derrière les films des studios Ghibli, n'y est sans doute pas pour rien.

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1: Voici une nouvelle diffusion de l'autoportrait de Stefano Pace que vous avez pu découvrir sur Musique 3, mardi 16 juin.
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1: Avant qu'il soit nommé en 2021 directeur général de l'Opéra Royal de Wallonie, peu de gens en Belgique avaient entendu parler de Stefano Pace, même dans le milieu des amateurs d'opéra. Non pas que ce sexagénaire né le 26 décembre 1958 à Rome n'ait aucune expérience lyrique, tout au contraire, mais parce que l'homme, prudent, cultive la discrétion et la modestie jusqu'à sembler presque terne, là où avant lui, on avait pris l'habitude de Stefano Mazzonis di Prala, Ferra, mondain et séducteur. À la différence de son prédécesseur à Liège, Stefano Pace, directeur, n'a pas engagé Stefano Pace comme metteur en scène. C'est que Pace, certes décorateur expérimenté, il a plus de 60 décors à son actif, n'a jamais voulu franchir le pas vers la mise en scène. Même si, il l'évoque dans cet autoportrait, il y a parfois songé, et pas seulement en se rasant le matin. Fort d'une expérience de 30 ans dans plusieurs postes de direction, notamment dans le domaine technique, mais aussi dans celui de la production artistique, à l'Opéra de Paris, à Valence, à Catane ou au Covent Garden de Londres, Pace a été aussi de 2015 à 2021 surintendant du Teatro Lirico Giuseppe Verdi, l'Opéra de Trieste. Il termine aujourd'hui un premier quinquennat à Liège, ville qu'il avait brièvement visitée dans son enfance, et un deuxième quinquennat commencera dans quelques jours. Son mandat de directeur général de l'Opéra de Liège a été renouvelé du 1er juillet 2026 au 30 juin 2031.

0: Stefano Pace est né à Rome, mais était-ce un passage par hasard comme il y en a dans toutes les capitales ou se sent-il complètement romain ?
1: Ma famille est une famille vraiment romaine. Et donc pour moi, Rome, c'est vraiment ma patrie, ma terre. Mais moi, quand on me demande d'où je viens, je dis je suis romain, avant de dire je suis italien. Mais c'est très particulier des Romains. On est très fiers de l'être et nous sommes encore dans un esprit d'empire. Nous sommes les descendants directs des empereurs romains. Chaque Romain vous le dira.
0: Et la Rome de votre enfance, c'est Desica ou c'est Fellini, c'est quelque chose comme ça ou...
1: Ben c'est Monicelli, c'est Desica, c'est toute la comédie à l'italienne, c'est tous les films des années 50, 60. On vivait là-dedans, même en famille, les femmes s'habillaient comme... Et les hommes, ils étaient très élégants quand ils devaient s'habiller. Ils étaient tous en train de reproduire ce qu'ils voyaient au cinéma. Et les cinémas reproduisaient ce qu'ils voyaient dans la rue. C'était, je pense, les plus beaux souvenirs. Est-ce qu'ils ont été aussi formateurs de nos caractères à tous? C'est important. En plus, avec une famille qui travaillait dans le milieu du spectacle, c'était encore plus évident. Mais oui, j'ai un très grand et beau souvenir de mon enfance et aussi de mon adolescence à Rome.
0: Oui, alors vous disiez dans le milieu du spectacle, votre père, c'était plutôt dans le cabaret qu'il était?
1: Alors, mon père, il était peintre décorateur et constructeur de décors, décorateur lui-même. Et donc, il a commencé, disons, dans ce qu'on appelait les rivistes, les revues d'avant-spectacle, les cabarets comme ça, qui a commencé à faire ses peintures dans ce monde-là. Et puis, il est passé au théâtre plus sérieux, mais enfin, alterner les deux. Et puis aussi l'opéra, c'était un peu un mélange de tout, parce qu'il réalisait des décors pour... mais donc ça m'a approché beaucoup dès, disons, mon enfance à vraiment au théâtre et au cabaret, oui.
0: Est-ce que vous vous souvenez du premier opéra que vous avez vu quand vous étiez enfant ?
1: Alors, je me souviens d'être sur le plateau à 4 ans et demi, sur le plateau pendant la répétition d'un opéra, sur le plateau du théâtre Massimo Bellini de Catane. Mon père était directeur technique et il réalisait des décors qui étaient dessinés par un décorateur qui s'appelait Attilio Colonnello à l'époque, et c'était une Lucia de la Mermoz. Mais je n'ai Je ne peux pas dire d'avoir un souvenir de l'opéra. Je n'ai pas regardé l'opéra du début à la fin parce que c'était ennuyant pour moi qui était enfant. Donc je suis après qui étaient les interprètes, donc je peux en parler. Mais en réalité, comme impression directe, j'étais sur le plateau au milieu de toutes ces personnes qui bougeaient. C'était ça, mais c'était le monde, c'était l'agitation sur le plateau. Il y avait les pompiers de service, et moi je me baladais là-dedans. On ne s'apercevait même pas que j'étais là. C'était assez courant qu'il y avait des enfants. Maintenant, c'est interdit de faire courir des enfants sur les plateaux comme ça.

0: Chez certains musiciens, on trouve un événement, une rencontre, un concert qui a tout déclenché. En va-t-il de même pour un décorateur d'opéra devenu directeur d'opéra ?
1: C'était Verdi, c'était un de ces coffrets de ce qu'on appelait Reader Digest, qui arrivait avec une phonovalise RCA, et c'était trois opéras dirigés par Toscanini. Et donc on mettait, parce qu'on n'avait pas énormément de disques, il n'y avait pas assez de mon père qui l'avait acheté pour lui, mais je veux dire, pour nous, tout était bon, il y avait peu de choses qu'on pouvait écouter. Et après, mon frère, qui avait développé, lui, plus de talent, disons, musical, quand il a commencé à étudier la musique, plus tard, on achetait des disques, pas de la Deutsche Grammophon, parce que c'était trop cher, mais Harmonia Mundi, et puis de collection. J'aimais beaucoup écouter la musique classique. C'était gratis à la radio, en plus. Et voilà, mais je me souviens très bien de l'ouverture de Traviata. C'est ça, la musique qui m'avait le plus frappé parmi les trois enregistrements.
0: Et vous écoutiez aussi à l'époque, je ne sais pas, Celentano ou Ricchi e Poveri
1: Absolument, parce que ma mère, ma tante, c'était des jeunes femmes. C'était des femmes qui n'avaient même pas 30 ans. Ma plus jeune tante, elle aurait pu être ma sœur majeure. Et donc, il y avait ce qu'on appelait le mangiadischi, qui était ce petit instrument pour amener les disques à la plage,
0: oui,
1: pour les 45 tours. Et donc c'était, bien sûr, c'était Adriano Celentano, c'était Patti Bravo, c'était Gianni Pettinati, c'était tous ces personnages, Enzo Iannacci, j'oublie plein, parce qu'il y avait Claudio Villa, même, qui était le grand chanteur mélodique ténor, qui chantait Granada, et il était tout le temps à la télévision. Mina, Ornella Vanoni, Gino Paoli, tous ces gens-là, oui, bien sûr. C'était des plus yéyés, le petit complexe qui un peu songeait les
0: Américains.
1: Les Anglais, les Beatles ou les Américains, et puis les idoles américaines qui arrivaient avec ces saveurs d'exotisme, comme Rocky Roberts, Lola Falan, il y avait Sylvie Vartan. Et en Italie, quand vous vous demandez, par exemple, Johnny Hallyday, qui n'a eu aucun succès en Italie, on le connaissait parce qu'il était le mari de Sylvie Vartan.

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0: Tout en commençant à travailler comme décorateur avec son père, Stefano Pace va entreprendre et mener à bien des études d'architecture.
1: J'ai terminé mes études. Ça m'a pris un peu plus longtemps parce que j'ai travaillé en même temps.
0: Déjà comme décorateur, voilà, vous avez comme décorateur, commencé.
1: Oui, mais oui, je suis allé au fond de mes études d'architecture.
0: Vous aviez vraiment envie d'être architecte ou ça apparaissait comme une façon de rester dans la lignée paternelle, mais avec une sorte de progrès social?
1: Il y avait certainement ça. Et il y avait aussi une volonté d'essayer de trouver un chemin qui m'appartenait, qui ne dérivait de rien d'autre, même si dans le monde du théâtre, architecture, décoration, on travaillait avec des décorateurs qui étaient aussi architectes. Mon père s'occupait aussi de faire des décors pour des expositions de défilés de mode ou autres qui étaient réalisés par des architectes. Et comme il avait une certaine capacité, il s'occupait aussi de décoration d'intérieur quand il y avait des architectes qui le travaillaient. Donc, c'était pas un monde qui était très éloigné. Mais j'aimais aussi l'idée de pouvoir construire, réaliser des volumes. Je me voyais comme une espèce de créateur de l'espace urbain, etc. et tout. Et donc, je l'ai fait. Et puis, c'est vrai qu'un diplôme, en Italie, le fait d'être laureato, donc diplômé d'architecture, constitue une validation d'un certain... C'est un titre, on vous appelle docteur, même dottore. Si vous n'êtes pas docteur, dottore, docteur architecte. Et quand même, c'était très intéressant, ça m'a toujours intéressé, la manière dans laquelle les choses étaient construites. Comme je dis, je démontais les réveils quand j'étais tout petit, les horloges et les réveils, je ne savais pas les remonter, mais j'étais assez curieux de la mécanique des choses. Donc l'architecture, ça me semblait quelque chose qui... Bon, ça m'a passionné, je faisais bien à fond de mes études, sauf à découvrir que je n'avais pas les talents dans Le Corbusier ou de Frank Lloyd Wright, autre chose. Je faisais mes essais de design, profitant de la télé de mon père aussi, j'ai créé des meubles, des choses et tout. Mais finalement, j'ai un sens autocritique très avancé. Et donc, j'étais bien capable de juger mon travail comme si je ne l'avais pas fait moi-même. Et donc, mon jugement final était sans appel.
0: Et dans le même temps, vous aviez déjà commencé à faire des décors et ça marchait plutôt bien. Donc vous avez continué plutôt cette voie-là alors?
1: Oui, j'ai continué plutôt celle des décors. J'en ai fait plus de 60. Et en même temps, parce que c'était quand même très intéressant aussi, et j'ai continué avec mon père, je m'étais associé avec mon père, pour réaliser des décors. Donc un grand atelier de réalisation de décors, pour des grands décors d'opéra, de théâtre, on est passé à un niveau, c'était bien au-delà du cabaret, des décors sur le papier peint.
0: Vous avez notamment travaillé avec Béjart.
1: J'ai travaillé avec Maurice Béjart, oui, dans une seule occasion. Bon, j'ai travaillé plusieurs fois sur ses productions à l'Opéra National de Paris, et puis à un moment où il devait remonter Le Mandarin Merveilleux, commencer à discuter, et j'ai dessiné les décors pour l'édition du Mandarin Merveilleux qui a monté à l'Opéra National de Paris, à la Bastille. C'est un décor qui est né un peu de certaines exigences, et puis je lui ai donné des idées, et puis finalement, au fur et à mesure, ça s'est construit, c'était même pas prévu. Mon nom n'était même pas dans le programme initialement. C'était une très belle expérience. C'était pratiquement le seul décor que j'ai dessiné à l'Opéra National de Paris, à part le décor de concert pour la réouverture de Garnier.

0: On connaît plusieurs décorateurs d'opéra qui, à un moment, se sont dit qu'ils pouvaient franchir le pas et signer eux-mêmes aussi la mise en scène. Stefano Pace a-t-il eu cette tentation ?
1: Oui, bien sûr, ça m'est passé par l'esprit. Je pense que ça passe à l'esprit de toute personne qui fait certains types de métiers, surtout du décorateur, quand vous apercevez que parfois 80% des idées d'une mise en scène se basent sur le décor. Et il y a beaucoup de décorateurs qui sont passés du décor à la mise en scène. Alors certains ont bien réussi, certains n'ont pas réussi parce que le décor tout seul, ce n'est pas suffisant. Il faut avoir vraiment une idée, une interprétation du texte. Et là aussi, je me suis dit qu'il y avait bien trop de personnes qui savaient dire plus. Alors, c'est très facile de critiquer, c'est beaucoup plus difficile de faire. Mais comme je sais combien c'est difficile de faire, je n'ose pas aller faire des choses que... Je ne dis pas que je me les interdis, mais pour lesquelles je me dis, non, ce n'est pas possible. Alors, Lohengrin, parce que, bien sûr, c'était un thème, en plus de mes fins d'études d'architecture, et donc je devais présenter aussi un décor dans une situation très particulière. Donc, je devais aussi imaginer ma propre mise en scène de Lohengrin. Et j'étais très satisfait. Mais il a suffi que je le soumette à Hugal, qui était très intéressé, parce qu'il devait faire un Lohengrin à Genève, pour qu'il me démolisse en même pas 10 minutes mon idée. Et surtout, je me rends compte de toutes les naïvetés et de toutes les mauvaises idées que j'avais eues en relation à la dramaturgie et à la musique et à l'écoute, que je n'avais pas été capable de bien comprendre et associer dans tout ça. Donc, je me suis dit que j'avais encore beaucoup de choses à apprendre et disons que j'ai laissé tomber cette idée. Après, j'étais trop dans les postes que j'occupais, Opéra de Paris, Covent Garden et autres, j'étais trop pris dans ce que j'étais en train de faire pour me permettre d'avoir le temps. J'ai dessiné encore des décors, c'est vrai, mais être concentré sur la création d'un spectacle qui prend énormément de temps avant, pendant les répétitions, tout ça, je ne pouvais pas me permettre de faire ça, surtout avec des résultats qui, je ne pense pas, auraient été... Je veux dire, je n'ai pas privé le monde du spectacle vivant de mon talent.
0: Est-ce que maintenant que vous êtes directeur, enfin vous l'avez été à Trieste avant et puis à Liège, vous choisissez vous-même des metteurs en scène qui viennent faire des spectacles chez vous. Est-ce qu'il vous arrive parfois quand même de vous dire « Ouais, mais là j'aurais fait mieux, j'aurais fait aussi bien » ou « Pourquoi est-ce que je l'ai pris lui ou elle ?»
1: Ça, je ne l'avouerai jamais.
0: non, mais je ne vous demande pas de le dire précisément, mais de façon générale.
1: Alors, de façon générale, on parle toujours d'une discussion avec un metteur en scène, de ce qu'il a fait, de ce qu'il pourrait faire, de bonnes idées. Entre raconter une très bonne idée de spectacle et puis le réaliser, il y a une très grande différence. Et parfois, c'est là qu'il se cache le problème. Quand je vois trop tôt qu'il pourrait y avoir un problème, une fois que j'ai assumé mon choix, parce que je l'ai fait en contrat, alors j'essaie beaucoup de discuter avec le metteur en scène et d'éviter de me dire, à la fin du spectacle, j'aurais pu faire mieux. Je ne dis pas que je le fais à sa place, mais j'essaie d'insérer un dialogue pour savoir les pourquoi et comment certaines choses peuvent fonctionner ou ne pas fonctionner. Normalement, vu les choix que j'ai fait en amont du metteur en scène ou de l'équipe artistique, ce dialogue est possible. Parce que je ne confie pas les clés de la maison à quelqu'un, je m'intéresse, j'arrive à la générale pour découvrir « Oh mon Dieu, c'est un désastre ». Ce n'est pas possible. C'est un processus qui doit se faire aussi dans le respect de certaines lignes artistiques de la maison, des attentes du public, plein d'autres choses. Si j'ai dirigé un festival, peut-être que oui, je laisserai faire jusqu'au fond et je ne m'en préoccuperai pas. Mais c'est vrai qu'il y a parfois des spectacles dans lesquels je ne suis pas aussi satisfait parce que je vois par rapport au résultat que je m'attendais. Et ça n'a rien à voir, ni avec le public, ni avec la réaction du public, qui parfois est exceptionnelle. Parfois, il y a des critiques très positives. Moi, les premiers, je ne m'explique pas. Je suis parfois plus surpris par certains critiques positifs que par les critiques négatives.

0: Question à 1000 points. Un directeur d'opéra est-il un artiste?
1: Dans son métier, oui. Ça veut dire qu'il faut avoir une créativité. Mais il doit être en même temps artiste et critique. Il faut savoir concilier les deux choses. Ça veut dire supporter vraiment la veine artistique des personnes auxquelles il confie les spectacles, donc aller dans une certaine direction, donc avoir une vraie vision artistique. Mais de l'autre côté, être le premier critique de son travail et sans indulgence.
0: Les directeurs d'opéra sont les responsables de certains travers dans lesquels l'opéra tombe parfois aujourd'hui. Enfin, cette omnipotence des metteurs en scène qu'on dénonce souvent, peut-être moins en Italie, mais évidemment en Allemagne ou dans d'autres pays voisins. Est-ce que vous partagez cette analyse et est-ce que c'est une responsabilité finalement qui revient au directeur d'opéra ?
1: Totalement. Totalement, parce que... Parce que le directeur d'un opéra, il est nommé par un conseil d'administration. La première fois, il est nommé par un conseil d'administration. Mais la deuxième fois, il est renouvelé par ce conseil d'administration. Donc, comme on dit, errare humanum est, perseverare diabolicum. Donc, il faut se demander aussi quel type de support, de soutien, qu'est-ce que s'attend un conseil d'administration, la politique de la part d'un directeur. Après, quand un directeur vide les salles parce que les publics ne vont pas dans la salle, le premier mandat, il pourra répondre, lui, au conseil d'administration. Mais après, c'est le conseil d'administration qui doit répondre s'il a renouvelé.
0: Non, mais le conseil d'administration, surtout quand on est avec des conseils d'administration politiques, pour eux, ce qui compte, c'est que les salles soient remplies, que les finances soient en équilibre. On ne peut pas attendre du conseil d'administration un choix artistique.
1: Ah non, absolument pas. Mais si le conseil d'administration constate des bilans en perte pendant 3-4 ans de suite, ou alors une baisse de fréquentation du public importante. Vous savez, si le public continue à remplir à 100% une salle, avec protestant à chaque fois, un sifflant à chaque soir, les spectacles, parce qu'ils ne les aiment pas, mais continue à venir à remplir la salle, et que le bilan n'est pas seulement en équilibre, mais même en natif, tout le monde s'en fiche. Le problème est quand on commence à devoir faire des plans sociaux, réduire l'activité artistique, prêter les flancs à toutes ces tendances qui veulent que la culture en général, mais plus particulièrement les arts vivants, sont superflus, élitistes et autre chose, et qui donnent donc ces pâtes les flancs à une réduction du budget dans la culture, il y a une grande responsabilité de la part d'un directeur. Je ne dis pas qu'il a toutes les responsabilités, parce qu'il y a toujours quelqu'un qui laisse faire. Mais il y a une certaine forme de narcissisme, parfois, et de considération de sa propre opinion, de soi-même, et qui devient le seul fil conducteur. Moi, je l'appelle le Khmer, le mélo-Khmer, quand on parle de l'opéra.
0: Mais il y a moyen de remplir une salle en faisant rien que du grand répertoire et beaucoup de Traviata, de Barbieri, de Carmen, etc. Et ce que vous avez mis en place à Liège, vous remplissez les salles, mais avec une programmation qui est quand même un peu plus diversifiée, parfois plus audacieuse dans certaines œuvres que vous choisissez ou même que vous commandez.
1: Oui, mais le problème, ce n'est pas de faire toujours Traviata à n'en plus finir, parce que là aussi, à un moment, on arrive à se fatiguer, et ce n'est pas ça la fonction de l'opéra. Donc, la programmation reflète exactement quelle est ma pensée par rapport à ce qu'on doit offrir au public. C'est la manière de le faire. Si vous faites des spectacles qui sont intéressants, qui ne sont pas connus, mais que les gens viennent et sont surpris de voir qu'est-ce que c'est beau le Cappello di Paglia di Firenze qu'on n'avait jamais vu, qu'on n'a pas connu, qu'est-ce que c'est beau Rusalka qui n'a jamais été donné ici, bon, les experts savent ce qui s'est donné, le public commence aussi à avoir une certaine confiance dans l'institution que n'importe quoi il ira voir, ce sera quelque chose qui ne laissera pas indifférent dans le sens positif. S'il va voir des spectacles qu'il va détester d'un point de vue vraiment non pas du message, mais de l'esthétique, un esprit parfois de provocation. Moi, je dis, il faut que le spectacle soit quelque chose toujours de cohérent, élégant, et qui laisse un bon souvenir aux gens qui vont le voir. Ce n'est pas la diversité des choses. C'est sûr qu'il y a qui vont venir voir seulement que de l'opéra italien, ou qui râlent parce qu'il n'y a pas assez d'opéra français ou d'opéra romantique. Bon, il faut aussi avoir une vision d'un public qui n'est pas un seul public. il y a des différents publics. Il faut arriver à créer aussi des passerelles entre ces publics, donner une vision la plus contemporaine possible. Aussi, moi, j'ai une vision sur la création contemporaine qui, pour moi, est quelque chose d'important et d'essentiel. On fait du Benoît Mernier, mais après, on fera effectivement du Battistoni. Il est compositeur en résidence parce que c'est ça, ma ligne directrice dans la création contemporaine. Ça veut dire de faire quelque chose qui soit une exploration encore d'une musique tonale, qui est très complexe, celle de Battistoni, par exemple, mais qui reste compréhensible et surtout avec une écriture dramaturgique, donc un livret qui raconte des histoires qui ne sont pas toujours des histoires où il faut mettre une mention, attention, ce spectacle comporte des scènes de violence sexuelle explicite. Je pense qu'il y a aussi manière de faire d'autres arguments et il y a plein de pièces contemporaines qui méritent d'être montées, d'être vues. Je l'ai vu, j'ai participé. C'est très intéressant pour faire évoluer le discours. Mais on ne peut pas aller que dans une seule direction. Donc j'essaie de diversifier. Et après, je sais que, ma foi, il y aura des spectacles qui seront plus difficiles de vendre, d'autres qui seront toujours pleins. Il y aura d'autres qu'on s'étonnera pourquoi ils sont tellement pleins. Mais c'est ça, c'est prendre de certains risques, mais c'est prendre des risques calculés, surtout ne pas persévérer dans l'erreur. Je veux dire, je n'ai pas la prétention, moi, d'éduquer les publics. Éduquer dans le sens plus, je dirais, coréen du Nord. Je ne peux pas inculquer quelque chose. Public, ce sont des individus, ils ont leurs idées, leurs choix, leurs goûts. Parfois, ils les expriment de manière très virulente. Parfois, ils sont d'accord de manière très enthousiaste. Mais c'est certain qu'il faut être capable de comprendre ce que certains publics attirent. Non, on est en train d'attirer énormément du public de l'étranger aussi. Évidemment, ils trouvent maintenant dans notre programmation quelque chose qui les fait déplacer, qui les fait bouger et leur fait faire des centaines de kilomètres pour voir nos productions.

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1: Thé ou café ?
2: Choix difficile pour un Italien. Je dirais... Vous me posez une colle. Café. Café parce que c'était de mon enfance l'odeur avec laquelle je réveillais le matin. C'était la cafetière Moka qui avait préparé le café pour mon père avant qu'il ne parte travailler. C'était ma mère qui prenait son café très tôt le matin. Tout de suite, mon père était parti, disons, à la fenêtre, au balcon, en conversant avec son ami d'enfance qui habitait en face. Donc, des conversations qui étaient pratiquement des conversations publiques dans la rue. Parce que c'est la manière de dire « prenons un café un de ces jours ». Ça veut dire on doit discuter des choses, d'affaires ou autre chose. Et parce que c'est comme la direction d'opéra, quelque chose à laquelle je suis arrivé très tard. J'ai commencé à boire du café uniquement après mes 30 ans. Je n'avais jamais bu un espresso de ma vie, ou un café, mocha et tout, avant mes 30 ans.
1: Chien ou chat ?
2: Chien ou chat ? Alors, chat, parce que j'ai un chat, parce que j'ai eu des chats, mais j'ai eu des chiens. Mais chat, parce que c'est un animal indépendant. C'est un animal qui ne fait que à sa tête, qu'on a du mal à dresser.
1: C'est un autoportrait de vous.
2: Moi, je suis plus un loup, pas un chien. Mais j'ai la fidélité quand même d'un chien.
1: Vienne ou Berlin ?
2: Vienne. Vienne. Vienne, j'adore Vienne, telle que je la connais maintenant, Vienne, parce qu'on y respire de toute façon une atmosphère qui est incroyable. C'est une ville d'art, d'un point de vue musical aussi. Bon, toute l'histoire de Vienne. Et puis, il y a, une atmosphère que je retrouve. Moi, quand j'arrive à Vienne, la première chose que j'essaie de faire, c'est d'aller boire quelque chose au Kärntner Bar, Adolf Loos. Donc c'est aussi l'architecture que j'ai beaucoup étudié de ces années-là, et le design, le Wiener Werkstatt, c'est décidément, oui, entre Vienne et Berlin, c'est Vienne.
1: Leonardo Sciascia ou Andrea Camilleri ?
2: Leonardo Sciascia. Leonardo Sciascia, sans doute, pour la profondeur de son écriture, l'analyse de cette société sicilienne que je connais très bien, j'ai côtoyé, par rapport à Camilleri, qui est un grand conteur, mais un peu, je dirais, commercial. Je l'ai connu personnellement. Ces textes de théâtre, ils ont une vivacité. Je me suis esclaffé quand vous lisez le Biraio di Preston. C'est un truc à mourir de rire, parce qu'il donne une image aussi du théâtre qui est formidable. Homme de théâtre, grand homme de théâtre, enseignant de l'académie, mais Leonardo Sciascia, c'est vraiment le graveur de la société italienne, pas seulement sicilienne, de ce moment, avec une grande lucidité et, je dirais, presque prémoniteur.
1: Brahms ou Bruckner ?
2: Brahms. Brahms, mais c'est plus lié... je dois avouer que je ne connais pas beaucoup Bruckner. Je ne l'ai pas beaucoup écouté, Bruckner. J'aime bien ce que j'ai pu écouter, mais Brahms, c'est beaucoup lié aussi à mes souvenirs de théâtre, parce qu'on utilisait beaucoup et Brahms et Mendelssohn pour des musiques de spectacle, sottofondi, des musiques espagnoles. Mais Brahms, oui.
1: Ferrari ou Lamborghini ?
2: Ferrari, à vie. Ferrari, à vie. Ferrari, c'est limite un achat. Je veux dire, quand je suis né, Lamborghini n'existait pas. Donc, c'est... Et un de mes plus grandes joies, je suis allé voir les dialogues des Carmélites à Turin, le mois dernier. Une des premières choses que j'ai fait en arrivant à Turin, belle journée soleil, j'ai pris la bicyclette, je suis allé au musée de l'automobile. Et donc, j'ai pu regarder tous ces Ferrari du début jusqu'à la fin. Et non, Ferrari, c'est le cœur qui pue, c'est le rouge de la passion.
1: Jupiler ou Orval ?
2: Jupiler. Jupiler, mais là aussi, c'est lié à un souvenir. Parce que quand j'ai, comme tout le monde désormais sait, mes premières vacances à l'étranger, j'avais 13 ans, je suis venu à Liège. Et je me souviens de cette... Je n'avais pas le droit de boire de la bière, je ne buvais pas de la bière, mais il y avait cette enseigne de Jupiler. Donc j'étais resté... En réalité, il y avait aussi Stella Artois. Et donc c'était toujours resté un peu la bière de référence par rapport à la Belgique, c'était Jupiler. Tous les autres, pendant des années, avant de revenir dans des pays francophones, France, etc. Donc c'était toujours Jupiler. De la même manière qu'en revenant donc à Liège, pour la première fois après 50 ans, pour moi c'était tout à fait normal de demander une Jupiler. De la même manière que j'allais très content voir les standards, parce que je me souvenais d'une grande équipe. Voilà.
1: Merci Stefano Pace.

0: S'il dispose du pouvoir incontestable de déterminer un bon tiers de l'offre lyrique en Belgique, Stefano Pace n'en reste pas moins un homme de l'ombre. Ce n'est donc pas sur scène qu'on le verra, sauf éventuellement pour annoncer l'indisposition d'un chanteur. Mais on le trouvera en coulisses pour Othello, à l'affiche de l'Opéra Royal de Wallonie du 19 au 27 juin, et pour toute la saison prochaine qui s'ouvrira le 18 septembre avec un autre Verdi, Macbeth. Et même pour les 5 saisons à venir.
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2: Bonjour à toutes et à tous, c'est à Paris que je vous donne rendez-vous cet après-midi, le 4 décembre 2025. L'auditorium de Radio France accueillait le flûtiste Emmanuel Pahut et l'Orchestre National de France conduit par Fabien Gabel. Au programme, la création mondiale du concerto pour flûte de Sammy Moussa. C'est un compositeur et chef d'orchestre canadien né en 1984, mais au cours de cette soirée, on pouvait également entendre Une nuit sur le Mont Chauve, un poème symphonique de Moussorgski. La musique de Richard Strauss était également à l'honneur à travers une fantaisie symphonique autour de son opéra « La femme sans ombre », Die Frau ohne Schatten, et en ouverture de concert, le chef français Fabien Gabel avait choisi une œuvre quasiment inconnue de Gabriel Pierney. Il s'agit de la deuxième suite orchestrale tirée de la musique du ballet « Cydalise et le chèvre-pied » qu'il compose entre 1914 et 1915 et qui est créée à l'Opéra de Paris en 1923. Voici donc la deuxième suite symphonique de Cydalise et le chèvre-pied de Gabriel Pierney. Fabien Gabel dirige l'Orchestre National de France.

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La deuxième suite orchestrale tirée du ballet Cydalise et le chèvre-pied de Gabriel Pierney, et c'est Fabien Gabel qui était à la tête de l'Orchestre National de France. Le chef français accueillait à présent le soliste du jour, le flûtiste Emmanuel Pahu, qui était ce soir-là invité à créer le concerto pour flûte de Sami Moussa, une œuvre que lui avait commandée Radio France. Alors avant de découvrir ce compositeur et sa dernière création, je voudrais tout d'abord vous présenter le flûtiste franco-suisse Emmanuel Pahu. Même s'il est déjà une star mondiale, il est né en 1970 et après des études au Conservatoire National Supérieur de Musique de Paris, il devient en 1993 première flûte solo de l'Orchestre Philharmonique de Berlin à seulement 22 ans. C'est assez incroyable, un poste qu'il occupe d'ailleurs toujours aujourd'hui, et ce qui est tout à fait fascinant chez Emmanuel Pahu, eh bien, c'est le fait qu'il mène parallèlement à cette carrière avec le Philharmonique de Berlin une carrière de soliste au point d'être aujourd'hui l'un des flûtistes les plus en vue au monde. Nous allons l'écouter maintenant, Emmanuel Pahu, dans la création mondiale du concerto pour flûte de Sami Moussa. C'est un compositeur et chef d'orchestre canadien. Il est né en 1984 et cette création avait lieu le 4 décembre 2025. C'était à l'auditorium de Radio France à Paris et elle répondait, je me permets de vous le rappeler, à une commande de nos collègues et amis de Radio France. Emmanuel Pahu est à la flûte et Fabien Gabel dirige l'Orchestre National de France. Voici le concerto pour flûte de Sami Moussa.

La flûte d'Emmanuel Pahut, aussi volubile qu'élégante dans la création mondiale du concerto pour flûte de Sammy Moussa, un compositeur et chef d'orchestre canadien né en 1984. Et c'est Fabien Gabelle qui dirigeait l'Orchestre National de France. Alors on ne sait pas, lorsqu'on entend la vigueur de ces applaudissements, qui du concerto de Sammy Moussa ou du flûtiste Emmanuel Pahut était le plus applaudi. Mais ce qui est tout à fait certain, c'est que le flûtiste franco-suisse revenait sans délai pour un bis. Et ça, c'est une chose plutôt rare en compagnie de l'Orchestre National de France.

La romance opus 37 de Camille Saint-Saëns, c'est le bis que l'Orchestre National de France conduit par Fabien Gabel et Emmanuel Pahu proposait en guise de bis au public réuni à l'auditorium de Radio France le 4 décembre 2025. Le flûtiste franco-suisse prenait à présent congé du public parisien puisque voici maintenant Une nuit sur le Mont Chauve de Modeste Moussorgski, composé en 1867. Ce poème symphonique a été rendu célèbre par son utilisation dans Fantasia, un dessin animé de Walt Disney réalisé en 1940. Mais voici maintenant bel et bien une version audio de cette pièce, La nuit sur le Mont Chauve de Modeste Moussorgski, et c'est toujours Fabien Gabel qui est à la tête de l'Orchestre National de France.

La musique très colorée de Modeste Moussorski, dont nous écoutions le poème symphonique « Une nuit sur le Mont Chauve ». En 1919, Richard Strauss composait l'opéra « Die Frau ohne Schatten », « La femme sans ombre ». Près de 30 ans plus tard, nous sommes en 1946, le même Richard Strauss réalise une fantaisie symphonique sur base de son opéra. Je vous propose de l'écouter tout de suite.

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0: La baguette clairvoyante et efficace de Fabien Gabel à la tête de l'Orchestre National de France dans la fantaisie symphonique intitulée « La femme sans ombre » tirée de l'opéra du même nom de Richard Strauss avec ce titre original « Die Frau ohne Schatten », une pièce rarement jouée en public et qui marquait la fin de ce concert. Il était enregistré le 4 décembre 2025, c'était à l'auditorium de Radio France à Paris, et ce, par nos collègues du service public français que nous remercions ici chaleureusement.
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0: On poursuit aujourd'hui avec un contemporain de Richard Strauss que nous venons de quitter. Il s'appelle Reinaldo Hahn et c'est sa sonate pour violon en do majeur que je vous propose de découvrir maintenant.

Charles Stewart au violon et Stephen Coombs au piano dans la sonate pour violon en Do majeur de Reinaldo Hahn. C'est Johann Bernhard Hagen qui va clore notre émission aujourd'hui. Né en 1720, il fut un luthiste et violoniste allemand, tout à fait représentatif de l'école allemande du luth du XVIIIe siècle. Et c'est son concerto pour luth, deux violons, alto et violoncelle en la majeur qu'on écoute maintenant et qui, à vrai dire, a tout d'un concerto grosso, tant le thème exposé par les solistes s'échange très gaiement entre tous ces instruments que je viens de citer.

0: Hopkinson, Smith, Lutz, Chiara Banchini et David Plantier au violon, David Courvoisier à l'alto et Raoul Diltins au violoncelle dans le concerto en la majeur de Joachim Bernhard Hagen. Voilà, c'est avec ce luthiste allemand né en 1720 que prend fin notre émission aujourd'hui. Merci beaucoup à vous de l'avoir suivi. Dans quelques instants, c'est Hélène Michel qui nous rejoindra pour Le Temps Suspendu. Le concert revient, lui, demain dès 13h. D'ici là, je vous souhaite de passer une agréable suite d'après-midi et j'espère vous retrouver très bientôt. Au revoir.
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5: Et merci de nous rejoindre sur Musique 3. Soyez les bienvenus. Nous prenons place à la suite de Laurent Grelus jusqu'à 17h et une invitation à la danse nous attend. Nous allons valser avec, pour ouvrir le bal, une page pleine de grâce, de charme aussi. C'est la célèbre valse de Coppelia de Léo Delibes, mais ici dans une version un petit peu particulière, revisitée pour le piano par Erne von Dohnányi, qui transforme les couleurs de l'orchestre en une brillante pièce de concert pour piano.

Polina Leschenko interprétait cette valse de Coppelia de Léo Delibes, revisitée pour le piano par Erne Vnoknani, et qui est bien plus qu'une simple réduction pour piano. D'ailleurs, il s'agit d'une véritable paraphrase de concert virtuose, écrite vers 1925, paraphrase qui appartient à une série de valses et de transcriptions que Vnoknani utilisait souvent comme bis de concert. Son approche rappelle d'ailleurs parfois un petit peu celle de Franz Liszt. Autre valse, celle de Berlioz, tirée de sa symphonie fantastique. Une valse gracieuse, délicate, même si au milieu du tumulte de la fête, l'idée fixe, la fameuse idée fixe de cette symphonie fantastique, cette pensée obsédante ressurgit dans l'esprit de l'artiste.

Un bal, le deuxième mouvement en forme de valse de cette symphonie fantastique d'Hector Berlioz. Maris Janssens dirigeait le Royal Concertgebouw Orchestra d'Amsterdam. Et voici une valse orchestrée par Berlioz, mais qui n'est pas de lui au départ. Elle est de Carl Maria von Weber, l'invitation à la danse dédiée à Caroline Brandt, que le compositeur avait épousée en 1817. La pièce dépeint l'histoire d'un couple lors d'un bal. Un homme invite une dame à danser, la dame dans un premier temps refuse poliment, monsieur insiste encore, et la dame finit par répondre à l'invitation. Les voilà embarqués dans une valse tourbillonnante et enivrante, mais toute bonne chose a une fin, et le couple se sépare en se remerciant.

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L'invitation à la danse de Carl Maria von Weber, orchestrée par Berlioz et interprétée ici par l'Orchestre Philharmonique de Berlin, avec à son pupitre Herbert von Karajan. Les 16 valses pour piano opus 39 de Johannes Brahms. Elles occupent une place particulière dans son œuvre. Ce sont des miniatures pleines de charme et d'invention où le compositeur rend hommage à la tradition viennoise, mais en leur donnant aussi une profondeur assez personnelle. Ces valses ont d'abord été écrites à l'origine pour quatre mains avant d'être arrangées pour

Les 16 valses, opus 39 de Johannes Brahms, interprété au piano par Stefan Kovacevic. Et après ces valses, opus 39, Brahms poursuit son histoire d'amour avec le rythme à trois temps, mais on passe ici de la valse purement instrumentale à la valse chantée. Les Liebeslieder-Walzer, littéralement les valses d'amour. Pour quatuor vocal et piano à quatre mains, c'est une musique née dans l'atmosphère chaleureuse des salons viennois où les amis de Brahms se retrouvaient autour d'un piano pour faire de la musique ensemble.

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1: Un extrait des Liebeslieder-Walzer pour quatuor vocal et piano à quatre mains de Johannes Brahms. Elle rassemblait ici Barbara Bonney, Anne-Sophie von Otter, Kurt Schreit, Olaf Baer et les deux pianistes Helmut Deutsch et Bengt Forsberg. Et la valse n'a pas dit son dernier mot et avec Franz Liszt, elle quitte les salons viennois pour entrer ici dans les auberges et les tavernes. Voici la Mephisto-Valse numéro 1, sans doute la plus célèbre des quatre valses dites Mephistophéliques de Franz Liszt, qui s'inspire ici d'un épisode du poème dramatique Faust de Nicolas Leno et non pas de Goethe comme on le croit parfois. Liszt y met en musique une scène de fête populaire dans une auberge de village, de la musique, de la danse, de la joie, jusqu'à l'irruption de Méphistophélès. Le diable s'empare littéralement d'un violon, lance un thème envoûtant et entraîne les danseurs dans une danse de plus en plus fiévreuse et fatale.

0: C'était la première des Mephisto valses, la valse qui n'a plus rien d'un divertissement galant. Elle est devenue dangereuse, trouble, presque démoniaque dans cette composition de Franz Liszt. C'est Ivan Fischer qui dirigeait l'orchestre du Festival de Budapest.
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L'orchestre Les Agréments que dirigeait Guy Van Oise dans le final de cette symphonie L'Ours de Joseph Haydn, un surnom qui ne vient pas d'ailleurs de Haydn lui-même, mais d'une image que le final de cette symphonie a évoquée aux auditeurs du 19e siècle, celle des ours qui dansaient de façon un petit peu maladroite, un peu pataude, durant les spectacles de rue. Et après l'ours, voici le loup, le renard, le lièvre, tous réunis dans un traditionnel français aux origines médiévales, transmis par tradition orale et dont les premières attestations remontent au moins au XVe siècle. C'est une forêt symbolique où les animaux parlent, dansent et deviennent des figures un peu ambivalentes. Ils représentent la peur, l'humour ou même la satire sociale.

J'ai vu le loup, le renard chanter, ce vieux traditionnel français qui, sous ses airs populaires, a des liens avec la liturgie. Elle serait une parodie, cette chanson du Dies Irae qui évoque le jugement dernier. Nous écoutions le poème harmonique dirigé par Vincent Dumaître.

Un extrait de la suite pour orchestre de Pierre et le Loup de Prokofiev, cette célèbre partition dans laquelle chaque personnage devient un instrument. Chaque instrument devient un personnage, si vous voulez. La flûte pour l'oiseau, le hautbois pour le canard, le basson pour le grand-père et les cors qui incarnent la menace du loup. C'est véritablement une porte d'entrée magique dans le monde de l'orchestre. Une œuvre conçue pour les enfants mais devenue, comme on le sait, universelle. Ici, nous écoutions la version de Leonard Bernstein et du New York Philharmonic. Et on s'enfonce dans la forêt, une forêt romantique ici et intérieure aussi, faite de souvenirs, de visions, de sensations fugitives. Voici les 9 miniatures du cycle pour piano de Robert Schumann, les scènes de la forêt.

Martin Helmken au piano interprétait Les scènes de la forêt de Robert Schumann. Echoes of my childhood, quelques échos, quelques souvenirs de mon enfance. Voilà le nouveau projet discographique très personnel du violoncelliste Daniel Müller-Schott qui signe ici un disque qui ne se présente pas seulement comme une sélection de sonates baroques mais comme une mémoire musicale. Intime, un projet qui est construit autour d'un fil très clair, le retour au son de l'enfance, à ses premières impressions musicales qui ont façonné son imaginaire de musicien. Et avec Irina Zaharenkova ainsi que Anderson Fiorelli, il donne vie, Daniel Müller-Schott, à des œuvres de Bach, Vivaldi, Geminiani et Boccherini, des œuvres interprétées sur le clavecin historique de sa propre mère, dont le son l'accompagne depuis son enfance. Alors on les écoute, ces musiciens, dans un extrait d'une sonate pour violoncelle et basse continue, signé Francesco Geminiani.

Daniel Müller-Schott et Anderson Fiorelli au violoncelle, Irina Zarenkova au clavecin, dans un extrait de la sonate numéro 3 en do majeur pour violoncelle et basse continue de Francesco Gemignani, tiré de ce disque très personnel proposé par le violoncelliste allemand Daniel Müller-Schott, avec ce clavecin en particulier, clavecin familial qui appartenait à sa mère. Son timbre a accompagné les premières années du violoncelliste allemand et il devient ici un véritable projet de mémoire sonore. Ce choix donne à ce nouvel album une dimension presque autobiographique. Un enregistrement qui est à retrouver sous le label Orfeo. Un autre versant de l'Italie, après Gemignani, plus tardif, pour conclure, voici Ugo Wolf et sa Serenade italienne pour Quatuor à cordes.

0: C'était la sérénade italienne d'Ugo Wolf par le Quatuor Hagen qui vient refermer le temps suspendu. Merci de nous avoir suivis. Belle fin de journée.
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4: Les Diables Rouges face à l'Iran à Los Angeles. Faux pas interdit pour les Diables, privés de Jérémy Doku. L'Iran a priori apporté des Belges, mais il faudra surveiller certaines individualités iraniennes. Le défenseur Thomas Meunier va nous les détailler. Partout en Belgique, on se prépare pour encourager les Diables. Nous serons dans le Namurois à La Bruyère en compagnie de Serge Autier. Les écrans géants, la fête, parfois bien arrosée. Pensez à consommer avec modération ce soir. Alcool et forte chaleur ne font pas bon ménage. Le début des discussions entre États-Unis et Iran en Suisse sous l'égide du Pakistan et du Qatar. Le début de l'application concrète du protocole d'accord en 14 points décidé cette semaine. Un point cristallise toute la tension. Les frappes israéliennes qui se poursuivent sur le Liban. Bel après-midi à toutes et tous, plus que 4 heures à patienter avant la deuxième rencontre des Diables Rouges à la Coupe du Monde. Le rendez-vous du jour, c'est contre l'Iran. Le lieu du jour, c'est le SoFi Stadium de Los Angeles, un écrin. Alors, sur le papier, l'Iran n'est pas présenté comme l'adversaire le plus difficile du groupe, ça c'était l'Égypte. Mais entre le papier et la réalité du terrain, il faut être prudent. Le défenseur Thomas Meunier rappelle quelques dangers dans le camp iranien, quelques Iraniens dont les Diables doivent se méfier.
5: Ils ont un flanc droit qui est assez bon, avec un très bon latéral droit, un très bon ailier droit. L'attaquant aussi qui est pas mal, un milieu de terrain qui a notamment joué à l'Inter, qui peut distiller. Donc voilà, c'est pas une équipe à sous-estimer, mais c'est sûr que si on compare sur papier avec les joueurs qu'on a, où est-ce qu'on joue, les différents clubs, etc., on doit se dire ouais, la Belgique doit gagner.
4: Interview Vincent Langendries. Rendez-vous donc sur la Une en télé, sur Ovio, sur RTBF Actu ou encore sur Vivacité pour suivre cette rencontre en direct. En Belgique, si vous n'êtes pas devant votre petit écran, vous allez peut-être choisir l'option du grand écran. Vous allez de nouveau être nombreuses et nombreux à encourager les Diables sur les places de village, dans les cafés ou encore dans les salles. Je vous propose de retrouver Serge Autier. Il est en direct des Mines en province de Namur. Serge, vous êtes dans la salle communale pour les derniers préparatifs d'avant-match.
6: Et il fait très chaud. Bonjour David. Effectivement, ici au centre culturel des Mines, c'est sur la commune de La Bruyère. Une salle qui a été complètement préparée. Mais il fait chaud parce qu'il fait chaud dehors. Ici, il n'y a pas encore beaucoup de monde. On se prépare à l'accueillir, accueillir tous les supporters, plusieurs centaines de supporters tout à l'heure pour le coup d'envoi de ce match. Cet écran géant ici, il est organisé par les Chevaliers des Mines. Jean-François Barlière, vous êtes avec moi. Bonjour. Vous êtes une association carnavalesque. Il a fallu tout préparer, encore une fois, pour le match de ce soir.
7: Évidemment, on avait déjà toute l'installation du match précédent. Hein, donc, en association avec le club de football des Mines et les Chevaliers, on avait en fait simplement à faire quelques ajustements, on va dire, pour que le confort soit encore meilleur pour le deuxième match et pour la victoire annoncée, bien sûr.
6: Et comme il fait beau, on a installé aussi du matériel à l'extérieur de la salle.
7: Voilà, on a mis un petit peu, on a mis des petits écrans à l'extérieur pour pouvoir profiter un petit peu de la fraîcheur de la soirée, comme le match est à 21h. Et donc, pour que les personnes qui ne sont pas forcément amateurs ou amatrices de football puissent venir déguster un petit verre avec nous.
6: Et vous l'avez dit, il y avait 25-30 bénévoles qui ont travaillé pour ce match ici. Et finalement, vous avez eu peur parce que vous auriez peut-être dû tout ranger ce soir, mais finalement, ça va aller. Qu'est-ce qui se passe demain ?
7: Mais demain, il y a les certifications CEB pour les élèves. Et donc, il y a 2 ans, on avait dû ranger toute la salle au dernier moment pour que le lundi, la salle soit pour les élèves, pour les examens. Mais cette année-ci, on n'a pas besoin de le faire parce qu'ils ont changé de programme aux dernières minutes.
6: Ben voilà, donc finalement, soulagement pour vous ici. On vous souhaite une bonne soirée. Un petit pronostic pour le match ?
7: 3-0.
6: Pour les Belges, évidemment.
7: Évidemment.
6: Voilà, David, ici, on attend plus de 200 supporters ce soir.
4: Merci Serge. Serge Autti, en direct des Mines, dans la province de Namur. Avant le match des Diables, pour être complet, dès 18h, première rencontre du jour, elle oppose l'Espagne à l'Arabie Saoudite. Rencontre à suivre sur Tipeee et sur Ovio. Le plan d'urgence communal déclenché cet après-midi à Morlanway à la suite d'une coupure d'eau. C'est entre Charleroi et La Louvière. Une vingtaine de rues sont concernées, 6500 personnes au total. Des problèmes de stabilité retardent par ailleurs les travaux de réparation qui avaient démarré dans un premier temps mais qui doivent recommencer. Les riverains ne retrouveront sans doute pas d'eau potable avant la nuit prochaine. Ça tombe mal vu l'actualité qui domine à nouveau ce dimanche, la chaleur. En France, 35 départements sont placés en vigilance rouge. Aujourd'hui, demain, ils seront 40. Plus de 800 écoles et collèges resteront fermés. 1800 autres établissements vont aménager leurs horaires pour libérer les élèves en début d'après-midi. La SNCF recommande d'éviter de voyager en train par ces chaleurs suffocantes. Chez nous, la SNCB a décidé de supprimer 15 trains P demain et mardi en raison de la vague de chaleur. Ce n'est pas la première fois que cette décision doit être prise. Les trains P, en fait, ils circulent aux heures de pointe. Ils effectuent un trajet le matin et un autre le soir, mais le reste de la journée, ils restent stationnés. Vincent Bayer, porte-parole de la SNCB.
8: Les conditions climatiques extrêmes qui sont annoncées font que la SNCB supprimera préventivement un certain nombre de trains P. Et ceci en raison de leur zone de stationnement en plein soleil pendant la journée. Ce sont en fait des trains d'heure de pointe qui ne circulent que le matin et le soir en renforcement de l'offre habituelle. Et certains trains P comportent du matériel sans climatisation et leur suppression permet de ne pas utiliser du matériel sans climatisation.
4: Interview de Vincent Bayer, le porte-parole de la SNCB. J'ajoute qu'aucun train ne circule cet après-midi entre les gares de Bruxelles-Nord et de Jette. Cette interruption du trafic est due, elle, à un problème sur la caténaire. C'était une interview de Dorian Donati. Chaleur et alcool qui ne font pas bon ménage non plus. Les spécialistes le rappellent, boire de l'alcool en cas de forte chaleur est fortement déconseillé. En France, dans les 35 départements classés rouges ce dimanche, boire de l'alcool par exemple sur la voie publique est interdit dans le cadre de la fête de la musique. L'alcool en cas de forte chaleur peut avoir des conséquences, comme l'explique Thomas Orban, médecin et addictologue.
9: D'abord, l'alcool, ça déshydrate. Il ne faut pas confondre fraîcheur, par exemple celle d'une bière fraîche, et hydratation. Ce n'est pas du tout la même chose. Ça va déshydrater, alors qu'avec des fortes chaleurs, on est déjà plus déshydraté. Deuxième problème, la qualité du sommeil. Les organismes vont trinquer, c'est le cas de le dire, parce qu'ils n'auront pas l'occasion de pouvoir bien dormir. Or, l'alcool déstructure le sommeil, donc ça va aggraver quelque part la dette de sommeil. Un autre problème, c'est le danger avec les médicaments. Je pense à certains antidiabétiques, je pense aux diurétiques, des neuroleptiques ou des anxiolytiques ou des antidépresseurs. Ils sont déjà à surveiller pendant les fortes chaleurs. Si on rajoute de l'alcool et qu'il y a ce mélange médicaments-alcool, on prend encore plus de risques.
4: L'addictologue Thomas Orban, interrogé par Marie Mikkels. Avec des températures qui dépassent les 30 degrés depuis plusieurs jours, vous êtes nombreux à ne pas résister à la tentation de piquer une tête. Mais on le rappelle, la baignade n'est pas autorisée partout. Au barrage de Fécherieux, par exemple, à Esneux, en région liégeoise, les autorités ont récemment barricadé le site avec de hautes barrières en métal. Pour le bourgmestre, la situation était hors de contrôle. Trop de monde, trop de nuisances, des bagarres, du danger. Mais malgré l'interdit, le public est là ce dimanche, venu profiter du soleil. Reportage Chloé Hanon.
10: 1, 2, 3, vas-y, chante !
11: Un peu d'élan, une corde pour se balancer et hop, à l'eau.
12: J'habite par là, plus loin, donc je viens tous les jours, plus ou moins, pour me rafraîchir. Voilà.
11: Camille a l'habitude de venir se baigner avec ses amis ce dimanche. Beaucoup ont eu la même idée.
13: Je viens du centre de Liège. On vient profiter un peu parce que centre-ville, il fait vraiment très très lourd.
11: Des barrières entourent pourtant le site et des panneaux interdisent de venir se garer tout près.
12: On pensait justement qu'on pouvait pas venir avec les papiers tout ça. Au début, on venait pas, mais du coup, on est revenu parce que la police, en fait, ne met pas de PV.
13: Depuis que les barrières ont été installées fin mai, on a vu deux fois la police, mais sinon, depuis, non, on ne les a pas revus. C'est le quatrième jour qu'on vient d'affilée. On ne voit rien, on ne voit plus personne.
11: La baignade est normalement interdite ici, juste à côté du barrage de Fécherux, mais c'est en fait. Beaucoup se mettent à l'eau.
14: La police nous demande de se tenir à minimum 50 mètres du barrage par précaution.
11: Quand vous êtes dans l'eau?
14: Quand on est dans l'eau, oui, voilà. Oui.
11: Et vous comprenez qu'ils aient bloqué le site, toutes ces barrières?
14: Au niveau du barrage, je peux comprendre parce que c'est assez dangereux. Mais pour le reste, je pense qu'avec 37 degrés, on a le droit quand même un peu de profiter de l'eau.
11: Et elle n'est pas la seule à avoir eu envie d'en profiter. Début d'après-midi, il y avait déjà une septantaine de personnes sur le site.
4: Et nous avons tenté de joindre les autorités communales sans réponse pour l'instant. Une réunion historique, c'est ce qu'a déclaré J.D. Vance, le vice-président américain est en Suisse. Il participe aux discussions entre les États-Unis et l'Iran avec la médiation du Pakistan et du Qatar. Une rencontre qui s'inscrit dans le prolongement de la signature mercredi d'un protocole d'accord déjà fragile entre les deux pays pour mettre fin au conflit au Moyen-Orient. Les négociateurs disposent théoriquement de 60 jours pour régler les 14 points. Il sera question de l'ouverture du détroit d'Ormuz, mais pas seulement. D'entrée de jeu, Ghislaine Kunda, chaque pays a annoncé ses priorités et elles ne sont pas toutes compatibles.
15: Avant même de commencer, Téhéran a prévenu il n'y aura pas de discussion si Israël poursuit ses bombardements au Liban. Le cessez-le-feu est une condition préalable au lancement de 60 jours de négociations. J.D. Vance a confirmé que c'était une des priorités pour les Américains. Mais cette exigence est difficile à satisfaire puisque le Hezbollah pro-iranien et Israël, tous deux exclus du protocole d'accord, continuent de se faire la guerre. Pour les Américains, la priorité est le démantèlement du programme nucléaire iranien, comme l'a déclaré J.D. Vance.
16: Ce que le président nous a demandé de faire, c'est de tourner une nouvelle page afin de transformer notre relation avec le peuple iranien et de tendre la main aux Iraniens pour leur dire que si leurs dirigeants sont prêts à renoncer à leur rôle de facteur d'instabilité régionale, s'ils sont prêts à abandonner durablement toute ambition de se doter de l'arme nucléaire, alors les États-Unis sont prêts à transformer fondamentalement leur relation avec ce pays.
15: De son côté, l'Iran répète que son pays ne cherche pas à se procurer la bombe nucléaire, mais qu'il ne renoncera pas à l'enrichissement.
4: Un mot de cyclisme pour vous signaler la victoire dans la cinquième et dernière étape du Tour de Belgique de Jasper Philipsen au sprint. Le Belge remporte par ailleurs le classement général final. Bel après-midi à notre écoute.
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0: Bonjour à toutes et à tous, très heureux de vous retrouver pour la table d'écoute aujourd'hui consacrée à ces mélodies passagères de Samuel Barber. On vient d'entendre Pierre Bernac qui nous le disait. Mélodie passagère, c'est l'opus 27 du compositeur américain, vous l'avez entendu, ce sont des mélodies en français, 5 mélodies. On va s'en parler bien sûr de tous ces paradoxes avec nos invités, en commençant par Martine Dumont-Merger de la Libre Belgique. Bonjour Martine.
1: Bonjour Pierre, bonjour à tous.
0: Alors ça reste particulier quand même cet univers des mélodies passagères. Qu'est-ce qui se joue là, ce mélange d'un compositeur américain qui écrit sur des mélodies en français, qu'est-ce qu'il en est ?
1: Mais c'est centré sur l'amitié qui unissait d'une part notre ami Barber, né en 1910, musicien tout à fait indépendant par rapport aux courants d'avant-garde qui ont traversé le XXe siècle, et d'autre part Poulenc, dont on pourrait dire que dans un certain sens, serait son correspondant français. D'ailleurs, ils sont... Bon, Barber est né en 10, Poulenc est né en 1898. Oui, 99, oui. Donc il y a une petite dizaine d'années de différence. On peut imaginer que Barber avait d'ailleurs de l'admiration pour Poulenc. Il y avait aussi mille choses qui les unissaient. Et l'idée, évidemment, de travailler sur des textes d'un poète allemand profondément francophile, qui est Rainer Maria Rilke, ça a toute sa pertinence. Mais on peut observer que dans cette affaire, personne n'est dans sa langue maternelle. Donc ça, c'est important, puisque Rilke, allemand, écrit en français, et Barber met ses poèmes en musique, en étant lui-même américain et anglophone. Et on verra dans les textes qu'il y a un effet de ça, dans la façon dont c'est... retransmis dans la prosodie fonctionne ou ne fonctionne pas.
0: Oui, et on le verra également avec les interprètes capables de prononcer convenablement le français, oui. Parce qu'il est évident qu'il y a beaucoup d'Américains qui se mêlent de chanter du Barber de manière assez légitime. Ici, il s'agit de le chanter en français, c'est encore un autre jeu, évidemment. À vos côtés, Martine, un pianiste, mais Dieu sait qu'il aime et qu'il accompagne les chanteurs, c'est Lionel Bams. Bonjour Lionel.
2: Bonjour.
0: Alors, effectivement, Martine l'a déjà initié, il y a une histoire d'amitié, c'est aussi une histoire de relations humaines qui est à la base de ces mélodies passagères de Samuel Barber.
2: Oui, tout à fait. Poulenc et Bernac formaient un duo absolument magnifique. Et ils ont traversé l'Atlantique pour donner des récitals en 48. Et c'est là qu'ils ont rencontré, en fait, Barber, et une amitié s'est liée vraiment très très forte. Et c'est pour ça qu'il a décidé d'écrire et de dédier ses musiques, ses mélodies, justement, au duo Bernac-Poulenc.
0: Qu'on entendait donc en introduction d'émission.
2: Tout à fait. Et comme Martine le soulignait très bien, il y a de l'admiration. D'ailleurs, Poulenc disait à propos de Barber, j'ai pour ce compositeur autant d'admiration que d'affection. Et Barber disait à propos de Poulenc, Poulenc était un bon ami, un de mes seuls amis compositeurs, c'est quand même important de le souligner, et il était une merveilleuse combinaison de boulevardier et de religion, cela s'entend dans sa musique.
0: Ah oui, bon écoutez, ça donne déjà le ton.
2: Oui.
0: Alors, troisième invité ici à table, Blandine Coulon, bonjour Blandine.
3: Bonjour.
0: Mezzo-soprano Blandine Coulon, comme ça on sait tout de vous, enfin, c'est un petit peu limité. Ce qu'on ne sait pas, c'est quand même tout de ces mélodies passagères, parce qu'on en parle ici presque comme une évidence, mais en fait, c'est pas spécialement la musique qu'on écoute le plus souvent. Vous les connaissiez avant que je vous propose l'émission ?
3: Très peu, en fait.
0: Et pourquoi ? Enfin, qu'est-ce qui se passe avec ces mélodies de Barber ?
3: Mais elles sont tout simplement assez rarement jouées, j'ai le sentiment. En tout cas, moi, je les avais entendu une fois dans un récital, il me semble. Mais sinon, par exemple, c'est vrai que quand on étudie le chant, elles sont assez peu proposées. Déjà, la musique de Barber n'est pas forcément ce qu'on nous propose le plus au conservatoire, mais quand c'est le cas, ce sera souvent les mêmes pièces qu'on nous propose. Voilà. Donc, oui. C'est vrai que celle-ci passe souvent à la trappe, malheureusement.
0: C'est un peu le... Après, c'est aussi le cas général de Samuel Barber, on l'a dit. C'est quelqu'un qui, au milieu du XXe siècle, a une place très particulière et qu'on a souvent sous-estimé pour des questions de progrès, ce qui n'est pas toujours la bonne échelle d'évaluation, évidemment, de la musique, parce qu'il y a des œuvres vraiment étonnantes. Alors ici, ce sont peut-être des raretés, mais ce sont des univers tout particuliers qu'on va découvrir. Il y a peu d'enregistrements aussi, hein, de ces... Enfin, en tout cas, c'est assez limité, quand même, de ces mélodies passagères. 5 mélodies, on va toutes les écouter. On va commencer par les deux premières, en tout cas dans un premier extrait, 5 versions comme chaque fois de ces mélodies. Donc la première mélodie s'appelle « Puisque tout passe », la deuxième c'est un signe. On va parler des textes dans quelques instants, on va d'abord commencer par écouter notre version A.

Les deux premières de ces mélodies passagères de Samuel Barber dans notre version A, « Puisque tout passe » et « Un signe ». Peut-être vous lire le texte de la première. « Puisque tout passe, faisons la mélodie passagère, celle qui nous désaltère aura de nous raison. Chantons ce qui nous quitte avec amour et art, soyons plus vite que le rapide départ. » On va réécouter ces deux mélodies, donc celle-ci et ensuite le signe, cette fois-ci dans la version B.

0: Un cygne avance sur l'eau tout entouré de lui-même, comme un glissant tableau. Ainsi, à certains instants, un être que l'on aime est tout un espace mouvant. Il se rapproche, doublé, comme ce cygne qui nage sur notre âme troublée, qui, à cet être, ajoute la tremblante image de bonheur et de doute. Ça, c'était le texte d'un cygne, la deuxième de ces mélodies passagères, la première, Puisque tout passe, ces deux mélodies qui font donc partie de ce recueil de Samuel Barber. On écoutait notre version B, on va comparer déjà ces deux voix, qui sont des voix masculines. On n'aura pas que des voix masculines, hein, ici à la table d'écoute aujourd'hui. Martine Dumont-Merger, sur ces deux barytons, d'ailleurs qui n'ont pas tout à fait la même voix.
1: Non, le premier bariton est plus grave que le second. Je suis troublée, tel celui qui regarde le cygne, par ce premier, parce qu'il y a des choses extrêmement belles, mais il y a vraiment des choses qui me dérangent très, très, très, très fort. D'abord, il chante comme un francophone, et en même temps, il fait par exemple une faute assez idiote, c'est de dire « faisons », par exemple, alors que le AI se prononce « e ». Hein, faisons. Enfin, donc on est étonné parce que ça introduit une gaucherie. C'est extrêmement difficile. L'écriture, ben, je trouve que c'est un enfer pour les chanteurs parce qu'ils doivent donner toute l'expression sur des notes qui sont des notes descendantes ou des notes en suspens. Et c'est très difficile de garder le tonus. Et lui, il le perd systématiquement. Donc,
0: systématiquement, à chaque fin de phrase.
1: Chaque fin de phrase, il baisse. Donc, il y a un défaut de justesse, il y a un défaut de stabilité. Et c'est triste parce qu'il y a en même temps quelque chose, il habite très bien le texte, et j'espère que mon ami Lionel ne va pas me contredire férocement.
0: Ça pourrait arriver.
1: Mais je trouve que le piano est assez subtil à ses côtés. Et donc voilà, il y a cette instabilité, ces problèmes de justesse, c'est aussi petite difficulté dans la façon de soutenir les nasales mouvants, enfin tout ça. Et bon, or il m'a l'air d'être francophone et donc je comprends pas pourquoi. Deuxième voix absolument magnifique, c'est pas un francophone, il est un peu plus aigu, c'est un bariton, même si il a des graves bien mis. Je trouve que l'ensemble est extrêmement bien construit au point de vue dramaturgique. C'est absolument magnifique. Il y a évidemment des petites maladresses de quelqu'un qui n'est pas dans sa langue, mais qui quand même a une prononciation absolument splendide et très très claire.
0: C'est intéressant parce que vous trouvez des excuses tout de suite à la version B, alors que dans la version A, où vous avez pointé un détail de la langue qui n'allait pas, et là, tout de suite, c'était problématique. Donc, il y a chez vous un amour de cette version B d'emblée, par rapport à la A.
1: Non, je la trouve beaucoup plus aboutie. C'est pas celle que je préfère. Mais je la trouve beaucoup plus aboutie. C'est-à-dire, elle n'est pas traversée par des maladresses comme la version A. Et je suis triste que cette version A ait ses maladresses de base, parce que j'ai l'impression que c'est un francophone, donc je comprends pas pourquoi il y a ces maladresses. Maintenant, si on me dit que c'est pas un francophone...
0: Ah, moi, je vous dis rien, mais...
1: Si j'apprends que... Bon, mais voilà. Mais les problèmes de justesse, les problèmes de soutien, ça, c'est encore autre chose. Tandis que la version B, on n'a pas ce genre de problème. Il y a un aménagement poétique et dramatique que je trouve tout à fait remarquable.
0: Je vous préviens, votre voisin gronde. Et d'ailleurs, on va l'interroger tout de suite.
1: Oui, mais c'est très bien.
0: Lionel Bams.
2: Eh bien, je ne vais pas mordre férocement, mais je vais prendre mon bec de cygne, parce qu'on sait que ce sont des sales bêtes, même s'ils sont très mignonnes.
0: Elles ont un sale cri aussi.
2: Elles ont un sale cri. Il faut d'ailleurs réécouter les histoires naturelles avec ce magnifique texte de Jules Renard pour savoir qu'en fait, elles ont un aspect poétique, mais foncièrement, ça reste des animaux pas très commodes. Je ne pense pas que la version A soit chantée par un francophone, Martine, ce qui rend encore plus admirable la façon dont il rend le texte malgré quelques écueils.
1: J'ai vu que vous l'aimiez bien. Je l'ai remarqué à l'écoute.
2: Je l'aime beaucoup parce qu'elle a une forme extrêmement horizontale qui, en fait, nous emmène dans une phrase avec l'idée déjà de comment on va la conduire jusqu'au bout. Et donc, cette horizontalité et cette façon de construire la forme dans quelque chose d'un peu plus grand et pas d'aller chercher chaque fois le détail m'a beaucoup plu. Contrairement à la version B, où j'ai trouvé que les effets étaient très ébouriffé, les crescendo beaucoup plus marqués, appuyés. Il y avait des effets rajoutés aussi dans ce signe, avec cette espèce de petit trémolo fantomatique qui, en fait, donnait une version certes plus personnelle dans la version B, mais peut-être un peu moins, comment dire, respectueuse de ce qu'on appelle l'ourtexte en musique, c'est-à-dire de exactement comment les choses sont écrites. Alors que dans la version A, si on se penche sur la partition et qu'on écoute cette version-là, en fait, c'est vraiment une version qu'on pourrait dire tellement fidèle qu'elle peut servir de référence si on n'a jamais entendu ces mélodies.
0: Malgré le faison.
2: Malgré le faison.
1: Oui, faisons,
2: les faisons. Mais en parlant de signes, parlons aussi de faisant, tant qu'on y est.
0: Bon, c'est bien, on vient à peine de commencer. Les meilleures blagues sont déjà sorties, évidemment. Mais surtout, vos camarades, Blandine, ne sont pas du tout d'accord. Et vous ?
3: Alors moi, c'est vrai que mon avis se rapprochera peut-être un petit peu plus de celui de Lionel, dans le sens où, déjà, je pense effectivement aussi qu'aucun des deux interprètes ne sont francophones. On le saura plus tard, évidemment, mais je pense qu'ils ne sont pas francophones. Parce que je pense notamment que, par exemple, justement, cette faute du faison ne serait probablement pas arrivée à un francophone, ça me semble trop gros. Mmh. Et dans la version B, c'est assez évident, je pense. Là où j'ai un avis un petit peu différent quand même de celui de Lionel, c'est que je trouve que dans cette version A, effectivement, il y a cette horizontalité assez bien décrite par Lionel, mais je trouve que du coup, dans cette recherche des longues phrases très legato, qu'on sent qu'il y a cette recherche, mais par moments, je trouve que du coup, on sent que c'est aussi un petit peu artificiel dans la voix. C'est-à-dire que je trouve que par moments, finalement, c'est tout à coup un petit peu déconnecté. Je sens qu'il y a une petite lutte par moment pour la précision des intervalles, surtout dans le signe, parce que c'est extrêmement difficile, c'est vrai. Il y a une difficulté qu'on entend clairement déjà dans les deux versions et qu'on entendra probablement tout au long de l'émission. C'est des intervalles assez ingrats quand même pour la voix. Et je sens par moments qu'on sent une recherche de la précision, de la justesse. Et en fait, finalement, du coup, ça pêche un petit peu. Voilà, je pense que par moments, en étant peut-être trop difficile avec soi-même, on entend la difficulté plus qu'on entendrait une note peut-être pas 100% parfaitement juste, mais qui passe dans la phrase, quoi. Et là, je trouve que les moments où on le sent un petit peu en difficulté ressortent un petit peu plus fort.
0: Oui.
3: Voilà. Mais sinon, très beau timbre et très belle... Enfin, je suis très curieuse d'entendre la suite. Bon, voilà, oui, dans la version B, on entend un petit peu plus de maladresse de français. Mais globalement, c'est vrai que pour deux interprètes, à mon avis, pas francophones, je trouve le texte quand même assez intelligible pour l'instant. Voilà.
0: Oui, ça va pas toujours s'améliorer, vous verrez. Donc, on a entendu des hommes, on va maintenant entendre des femmes, parce que les femmes chantent aussi ces mélodies passagères de Poulenc. Puisque tout passe et un signe, ce sont les deux premières mélodies qu'on va réécouter, cette fois-ci dans la version C.

Les deux premières mélodies passagères de Samuel Barber dans notre version C, puisque tout passe et un signe, on les réécoute ces mélodies dans la version D.

0: Un signe, et avant ça, puisque tout passe, les deux premières des mélodies passagères de Samuel Barber dans notre version D. Bon, on a entendu de Soprane, Lionel Bams, vous en avez pensé quoi, ces versions C et D?
1: Eh bien, elles sont très contrastées. La version C a le grand avantage qu'on entende plus le piano que la voix. Même si le piano n'est pas toujours inspiré, c'est vrai que la chanteuse a quand même quelques difficultés. Elle n'ose pas trop y aller. Ce qui fait aussi qu'on a un petit vibrato instable. Voilà, je n'ai pas été très emballé par cette version.
0: Oui, ça s'entend d'emblée quand vous dites que c'est bon d'entendre le piano un petit peu plus.
1: Je suis vache. La version suivante, c'est clairement une francophone qui la chante. Donc on a une proximité de langue qui est beaucoup plus évidente, même si je trouve qu'il y a quand même quelques maniérismes qui sont un peu poussés à l'extrême. Et donc,
0: des maniérismes pourquoi ? Pour se faciliter la tâche vocalement ou vraiment par rapport au texte ?
1: Non, je pense que c'est vraiment du maniérisme par rapport au texte pour vraiment vouloir faire un cas de chaque mot, de chaque indication musicale et de vouloir en faire une interprétation extrêmement personnelle. Je pense avoir reconnu l'artiste et c'est quelqu'un qui est elle-même très engagée, démonstrative quand elle est sur scène et ses interprétations sont toujours extrêmement personnelles. Bon, ici, on est très clairement dans quelque chose qui va pousser en tout cas ce choix esthétique à l'extrême. Et donc de temps en temps, il y a des sons qui sont un petit peu moins réussis, il y a des notes longues où on aimerait bien que le soutien soit un peu plus régulier. Mais dans l'ensemble, c'est clair que le texte est mieux servi dans cette version-là. Enfin, tout est mieux servi dans cette version-là que la version C.
0: Et que, vous pensez quoi du piano dans cette version D, par exemple ?
1: Eh bien,
0: qui est quand même plus sobre que ce que fait la chanteuse.
1: Voilà, le piano est beaucoup plus sobre, donc c'est vrai que là, on a quelque chose de moins équilibré, en tout cas dans le duo, entre la voix et le piano. Donc je ne sais pas si c'est quelque chose de voulu ou si c'est simplement parce que la personnalité peut-être un petit peu plus de diva de la chanteuse a pris le dessus.
0: Vous n'avez pas l'air de l'aimer.
1: Je n'ai pas dit que je ne l'aimais pas.
0: Non, non, c'est pour ça que c'est moi qui le dis. Alors, Blandine Coulon.
2: Alors, dans cette version C, oui, effectivement, je trouve qu'on sent une chanteuse trop prudente.
0: Trop prudente, ça veut dire qu'elle a peur ?
2: C'est-à-dire que j'ai juste le sentiment qu'elle chante sur la pointe des pieds. Je me demande si parfois, il n'y a pas un peu une approche de... quand on chante de la mélodie en français, de parfois croire que ça doit être sous-chanté, quoi. Mais c'est pas le cas, c'est pas vrai.
0: Une forme de préciosité qui appartiendrait à la... Enfin, pas à la musique française, parce que c'est pas de la musique française, mais au français, alors.
2: J'ai le sentiment que ça arrive quand même assez souvent en français, que les gens pensent que du coup, ça... Enfin, les chanteurs et chanteuses se disent que ça implique forcément de chanter avec une voix très droite et un quart de sa voix, mais je veux dire, ça dépend déjà vraiment du répertoire. C'est quand même très vaste de parler du répertoire en français, mais aussi... Il y a un équilibre à trouver quand même, je pense, là-dedans. On peut vouloir essayer de faire les choses de manière très fine, etc., mais quand même utiliser toute sa voix. Et là, c'est clairement pas le cas. Je veux dire, je trouve qu'on... Je sens vraiment trop de prudence. Et en fait, du coup, j'entends des tensions, quoi, très fort. Et je n'aurais personnellement pas envie de chanter dans cet inconfort-là. Donc, je suis un petit peu en empathie avec cette chanteuse.
0: Ça nous change de Lionel.
2: Non, mais c'est vrai que c'est une façon peut-être polie de dire que je comprends pas trop l'intérêt, finalement, de le faire comme ça. Je pense que ça doit pas être très agréable à faire et c'est pas forcément très chouette à écouter. Je trouve que c'est pas une version qui me plaît, voilà, pour être honnête. Je trouve que il y a un côté un petit peu premier degré au niveau du piano, on le disait, c'est vrai que par exemple, le début du signe, c'est, je trouve, juste joué, quoi. Mais pas... Enfin, voilà, l'interprétation me paraît pas ultra sensible.
0: Ouais, c'est pas le plus grand coloriste au piano.
2: Non, voilà, c'est ça. Dans la version D, bah, a priori, la seule interprète francophone. J'ai trouvé intéressant aussi de me dire que du coup, c'est la seule qui ne roule pas les R, il me semble. Bah, ça, c'est toujours un grand débat. Hein. Quand on chante en français, évidemment, ça dépend de l'époque, mais... Même à partir d'une certaine époque, certains interprètes le font, d'autres pas. Je trouve que dans cette musique-ci, où c'est vrai que le texte est quand même difficile à rendre intelligible, je pense que ça aide que les R ne soient pas roulés ici, parce que du coup, c'est vrai que entre ça et le fait que ce soit sa langue maternelle, on comprend quand même vraiment bien. C'est vrai qu'il y a beaucoup de jeux de couleurs, des effets soufflés, etc., qui, donc je pense aussi avoir reconnu l'interprète, qu'on connaît assez bien d'elle. Je ne sais pas trop ce que j'en pense ici, dans le sens où je crois que, pour l'avoir vue sur scène à l'opéra plusieurs fois, à l'opéra, évidemment, ça aide énormément dans le jeu, dans un enregistrement de mélodie. Je ne sais pas toujours à quel point, du coup, il y a certaines choses que peut-être on pardonne, entre immenses guillemets, sur scène, qui passe aussi bien en enregistrement, je sais pas.
0: Votre première impression, elle est plutôt agréable de cette version D ou pas ?
2: Oui, quand même. C'est juste que c'est vrai qu'il y a certains effets qui me laissent un petit peu mitigée pour l'instant, mais ça reste quand même une belle version et j'ai hâte d'en entendre la suite.
0: On verra ça. Martine, version C et D. Mais tout le monde était dur avec la version C.
3: Oui, la première chose que j'ai notée, c'est que effectivement, la soprano est couverte par le piano, mais j'ai pas dit tant mieux à ce moment-là. mais déjà,
0: c'est, non, mais ça a déjà été dit, donc c'est bon. Mais
3: c'est compliqué, on comprend rien. Mais je voudrais quand même d'abord remettre en évidence à quel point ce texte est vraiment difficile à rendre. Oui. Déjà, le texte est difficile. C'est splendide, hein, ce texte. La langue, si on la regarde un peu plus près, c'est vraiment d'une très, très grande beauté. Mais c'est difficile et c'est traité par Barber d'une façon quasi instrumentale. C'est-à-dire, il n'y a rien, il n'y a pas de possibilité d'appui. Les phrases se terminent en descendant, lentement, etc. C'est tout ce qui est le pire pour un chanteur. On perd son souffle automatiquement. Enfin, c'est très, très compliqué. Et on voit bien, la version C, ben, on va dire tout simplement, alors que le timbre, allez, on peut quand même dire que c'est un vraiment joli timbre. Mais voilà, elle n'y est pas, et le pianiste non plus, donc voilà, ça ne va pas. Mais la version D est beaucoup, beaucoup plus intéressante. On a en tout cas une chanteuse qui est à la maison, donc ça c'est déjà agréable. On sait qu'elle a choisi de s'échapper de cette difficulté d'une écriture très linéaire et d'un texte où il n'y a rien qui monte et qui descend non plus, parce que le texte est aussi droit que la musique. Elle a choisi de mettre des espèces de soufflets, des accents. Elle s'invente son petit numéro, un peu comme la deuxième version pour baryton. Et bon, alors, au détriment de l'horizontalité et du mystère que ça peut créer, parce que le signe, c'est inouï. Tout est entre que le signe qui avance et qui glisse, donc ni haut ni bas, enfin c'est totalement horizontal, et le tremblement. Donc c'est quelque chose, c'est vraiment rendre ça en musique et en voix, ça me paraît très très difficile. Elle a tenté quelque chose, on comprend, elle introduit son propre univers poétique, elle a les moyens pour le faire. Pour moi, c'est quand même très bien.
0: Ça passe, quoi. Bon, ouais. Il reste encore une version à découvrir de ces deux premières mélodies passagères de Samuel Barber. C'est la version

0: notre version E de ces deux premières des mélodies passagères de Samuel Barber. On va se dire un mot sur cette version E et ensuite on en laissera une de côté pour poursuivre dans le cycle. Blandine Coulon, sur cette version-là.
1: Alors, cette version E, bon, ici on a à nouveau une interprète clairement pas francophone. Ça s'entend, même si je trouve que le texte passe quand même pour l'instant, mais en même temps, je ne sais pas si c'est parce que je l'ai entendu déjà 5 fois et que je l'ai sous les yeux. Donc, je suis curieuse d'en entendre plus de cette version. Il y a une belle couleur vocale, je trouve. Il y a un beau timbre assez chaud qui me plaît pas mal. Maintenant, voilà.
0: Contralto, hein, donc on peut, oui, on peut le dire.
1: Oui, oui, tout à fait. Donc ça, je suis assez curieuse aussi pour ça d'entendre cette version, cette version-là, plus longtemps. Puisque c'est quand même écrit pour voix grave, hein, à l'origine, mm-hmm. si je ne me trompe pas, ce cycle. Oui. Là où la version précédente, c'est vrai qu'on ne l'a pas dit, mais est du coup transposée plus haut. Parfois des nasales un petit peu compliquées, j'y pense, parce que Martine faisait référence à ça dans une version plus tôt. Mais voilà, sinon je trouvais quand même que par contre dans le signe, le legato était quand même assez bien géré. On en parlait justement juste avant de la difficulté de ça. Et là, c'était quand même, je trouve, vraiment bien, bien géré, à mon sens. Mais voilà, pour l'instant, je sens que j'ai besoin d'entendre vraiment plus de cette version pour pouvoir me prononcer plus.
0: Mm-hmm. Et vous, Martine ?
2: Ah, moi, je me prononce tout de suite avec beaucoup, beaucoup d'enthousiasme. Mais et c'est, je me posais vraiment la question, c'est une façon d'occuper le texte. Mm-hmm. Il me semble, des cinq chanteurs, c'est la seule version où l'interprète est à fond dans le texte. Mm. Elle est totalement à la maison dans ce texte. Elle pourrait être chinoise ou coréenne, ça changerait rien. Elle a une façon d'occuper le texte qui fait que ça passe. Et elle comprend absolument comment la musique doit fonctionner par rapport à ce texte. La voix, pour moi, est très, très belle. Mmh. Très, très, très, très belle. Elle a un beau contrôle du vibrato. Je trouve ça... Et c'est étonnant parce qu'il y a une simplicité, il y a une évidence qui se prononce avec des immenses moyens. Bon. Donc, je trouve ça une très belle artiste.
0: Mmh.
2: Je suis assez enthousiaste.
0: Oui. Et vous, Lionel Bams?
3: Eh bien, je rejoins Martine parce que la voix est absolument somptueuse. Mmh. Et donc, on oublie un peu les difficultés de prononciation du français. Surtout dans le premier, parce que je trouve qu'elle se débrouillait un peu mieux dans le signe que dans, oui, le premier. Il y a quelque chose dans le premier qui était très agité, beaucoup de rubato aussi au niveau du piano et de l'ensemble en général, qui m'a peut-être un petit peu plus dérangé, mais ça reste quand même une version magnifique. Soulignons encore une chose aussi, c'est ici la prise de son qui est d'une clarté irréprochable. Ah oui. Et donc on entend la moindre inflexion et de la voix et du piano, et ça c'est un bonheur absolu parce qu'on a comme ça tout à coup une musique qui s'éclaire d'une évidence qui fait vraiment du bien aux oreilles, et j'ai vraiment beaucoup de plaisir à écouter cette version.
0: Oui, qui est clairement la plus ancienne, hein, ça c'est, oui, évident. C'est la version E, la version de cette contralto. Bon, on va s'occuper de celle qu'on ne va pas garder. Comme ça, même si je n'ai pas trop de doutes sur ce que vous allez choisir, on va officialiser tout ceci. Lionel, gardez la parole. Laquelle est-ce qu'on met de côté ?
3: Eh bien, je pense que nous allons laisser la C de côté.
0: Mm-hmm. Blandine, ça vous va, ça ?
1: Bah oui. Hein.
0: Martine ?
2: Absolument.
0: Allez, rapidement, sur cette version publiée en 2012 chez Quartz Music, c'est Gwyneth Ann Jeffers, la soprano britannique, et Stephen De Pledge, le pianiste néo-zélandais, qu'on va donc laisser de côté, cette version C, pour attaquer une seule de ces mélodies passagères de Samuel Barber, c'est la suivante, donc dans le cycle « Tombeau dans un parc ». Et le texte dit « Dors au fond de l'allée, tendre enfant, sous la dalle, on fera le chant de l'été autour de ton intervalle. Si une blanche colombe passait au vol là-haut, je n'offrirais à ton tombeau que son ombre qui tombe. » On va donc écouter cette mélodie dans la version A.

notre version A de cette mélodie Tombeau dans un parc. Nous sommes dans les mélodies passagères de Samuel Barber. On va réécouter cette mélodie dans la version B.

0: Une autre version B de ce tombeau dans un parc, dans les mélodies passagères de Samuel Barber posées sur la table d'écoute ce soir. On va se parler de ces versions A et B, nos deux barytons. D'abord un baryton basse, la version A, et puis un baryton ton. Martine, vous en avez pensé quoi ?
1: Vous avez fait une blague, là.
0: Oui, en fait, quand je suis avec Lionel Bams au même endroit, j'ai le même humour, c'est terrible.
1: Je suis mal avec l'un comme avec l'autre. La version A, voilà, mes camarades sont tellement admiratifs que je n'ose même plus rien dire contre ce brave homme.
0: Ils n'ont encore rien dit, on va voir.
1: C'est encore plus difficile que tout. C'est-à-dire, entre les « on » et les « o », je vous recommande, hein, « ton tombeau », tâchez de le dire, et « l'ombre qui tombe ». Donc, c'est extrêmement difficile. Et j'ai l'impression que lui a vraiment choisi de ne pas comprendre ce qu'il chante et d'essayer de faire quelque chose, ça pourrait être en n'importe quoi. Il établit une ambiance où il poursuit un peu ce qu'on avait déjà repéré au premier tour. C'est ce beau legato, cette simplicité, parce que dans un certain sens, c'est la qualité, je pense, première de la version A.
0: Et donc, c'est dans l'esthétisme et pas dans le sens,
1: parce que vous... Oui, plus dans un... Enfin, je le vois dans une espèce d'ambiance poétique globale, et puis il travaille plus dans le détail. Voilà, il essaie juste de ne pas se tromper entre les nasales, le « on », le « o » et tout le bazar qui s'entrechoque pas mal. Alors, dans la version B, au contraire, on a quelque chose de beaucoup plus fouillé, beaucoup plus savant, qui nous amène au bord de l'affectation, avec des moments réussis, et puis d'autres qui le sont moins. Je me demande ce que fera Madame E dans ça, parce que...
0: Patience, Martine.
1: Oui, mais c'est parce qu'on se rend compte que c'est vraiment difficile d'être à la fois dans le texte et respecter ce côté suspendu et sombre.
0: Mmh. Voilà. Lionel, vous avez pensé quoi de ces versions A et B ?
2: Je suis d'accord avec ce que Martine en a trouvé. Et il y a quelque chose de... comment dire ? J'aime beaucoup cette version A, mais j'aime beaucoup en fait la qualité de la voix. C'est pas pour autant que lui, je l'aime bien dans ce répertoire-ci. Mais je voudrais quand même souligner le piano, parce qu'on en parle un petit peu moins, qui dans cette version A est absolument remarquable. C'est juste magnifique la manière en fait dont les choix de couleurs et je veux dire les choix presque d'orchestration de ces registres sont pris, parce que c'est une écriture comme un choral religieux. C'est-à-dire qu'on imagine un orgue avec quelques notes qui sont jouées, c'est un côté très vertical. Et ici, le pianiste de la version A arrive à faire entendre des choses à l'intérieur de cette chose très verticale qui sont vraiment remarquables. Donc j'adore le chanteur, mais je le trouve moins inspiré en fait que son pianiste dans cette version-là. Et dans la version B, je rejoins Martine sur l'affectation. On est sur quelque chose de très très fouillé, peut-être un peu trop. Alors oui, ce côté éthéré, déjà il faut savoir le faire, et ce baryton maîtrise à merveille une technique qui lui permet de faire tout ce qu'il veut, hein, de sa voix, les demi-teintes, cette voix mixte, comme on appelle ça, qui sied très bien avec le début du texte. Mais bon, ça chipote un peu parfois, mais ça reste très très beau. J'ai un petit peu plus de réserve sur quelque chose dont on n'a pas parlé non plus, c'est les E muets en français. Ce sont les E qui finissent les mots, qui ne doivent pas être prononcés, et le chanteur de la version B les ferme très fort. Donc tombe, c'est voilà, peut-être un petit peu moins réussi. Mais ça reste un très grand artiste, et au piano, c'est franchement pas mal non plus.
0: C'est franchement pas mal non plus, on est d'accord. Blandine Coulon.
3: Alors moi, mais je suis en fait dans l'ensemble assez d'accord avec mes collègues.
0: Mais donc partagé, parce qu'ils sont...
3: Oui, parce que moi, en fait, donc de fait, j'aime beaucoup le timbre de l'interprète de la version A. Mais c'est vrai que ce que je regrette un petit peu, c'est que je trouve qu'on entend par moments une recherche d'effet plus que l'effet accompli lui-même. C'est-à-dire que je trouve par moments... Que j'ai l'impression d'entendre qu'il cherche à faire des grandes phrases assez droites, mais au final, j'entends juste des sons droits, plus qu'une belle grande phrase assez droite. En fait, en me mettant un petit peu dans sa tête de chanteur, je peux comprendre, parce que je crois que ça nous arrive à tous, des moments où l'effet nous paraît tellement clair dans notre tête qu'on croit que ça sort comme ça, mais en fait, non. Et là, c'est un petit peu ça que j'ai le sentiment d'entendre, c'est vraiment cette recherche d'effet, mais malheureusement pas toujours réussi à mon sens.
0: Mais donc une forme de malaise par rapport aussi à ces mélodies-là ?
3: Peut-être un peu, oui. Peut-être effectivement qu'il y a aussi ce côté visiblement pas très attaché au texte qui ressort, quoi. C'est pour ça que j'ai le sentiment qu'il y a une recherche d'esthétique, effectivement. Martine l'a dit, je trouve ça assez intéressant. Plus que du sens là-dedans, et je trouve que ça s'entend quand même assez fort. Et donc, en fait, je trouve ça assez inégal. C'est-à-dire qu'il y a des moments où je trouve ça un peu planant, et voilà. Mais pas dans un très bon sens. Et d'autres moments où il y a quand même des sons qui sont très beaux, puisque la voix est très belle. Mais donc, c'est un petit peu frustrant, en fait. Et dans cette version B, oui, il y a quelque chose de plus précieux dans des recherches d'effets, peut-être parfois un petit peu trop, du coup, parfois un côté un petit peu chatoyant, un petit peu vieux jeu sur certains sons, mais c'est une question de goût aussi. C'est vrai qu'il y a plus de propositions, peut-être. Oui, voilà.
0: Mais elle vous plaît plus ou pas, la version B, ou c'est difficile à dire
3: entre ces deux hommes ? C'est difficile à dire, en fait, parce que...
0: Je dis ça parce que c'est le jeu de l'émission.
3: Oui, oui. Je crois qu'il y a des petites choses qui me frustrent un petit peu dans les deux. Mais après, c'est des belles voix, dans tous les cas. Peut-être que le fait qu'il y ait plus de propositions dans la version B, quand même, me plaît plus, parce que c'est vrai que je trouve que, du coup, ça manque un peu dans cette version A.
0: Bon, on va retrouver nos dames, toujours dans cette mélodie, au cœur des mélodies passagères de Samuel Barber, ce tombeau dans un parc. On va retrouver notre soprane de la version D.

notre version D de ce tombeau dans un parc, les mélodies passagères de Samuel Barber. Il nous reste à écouter, toujours dans cette même mélodie, la version E.

0: Notre contralto de la version E dans ce tombeau, dans un parc, toujours au cœur des mélodies passagères de Samuel Barber. Lionel Bams, version D et E, notre soprane, notre contralto, naturellement des mondes différents.
1: Des mondes différents et pas seulement des mondes différents à cause de la nature de leur voix, mais aussi des mondes différents dans des choix d'interprétation tout à fait différents. Je vais commencer par parler de la version E, qui malgré des petits détails, petites difficultés sur un tout petit aigu, un son un petit peu plus difficile dans les nasales, a quand même quelque chose d'absolument extraordinaire dans ses qualités de diseuse. Il y a le texte qui est extrêmement incarné, et donc on sent que là que chaque chose est vécue, mais vécue avec quelque chose de très authentique, quelque chose de très, incarné est le mot. Et c'est tout à fait intéressant de mettre ça en comparaison avec notre version D qui est tout à fait différente et où là, on va chercher beaucoup plus d'effets et de choses, de petits trucages pour un peu masquer le fait qu'il n'y ait pas en fait cette présence, cette autorité vocale en fait. Et donc, oui, ça, encore une fois, j'ai déjà utilisé ce terme-là, mais je trouve que ça chipote un petit peu plus dans la version D. Et je ne sais pas ce qui va être retenu au final, mais si on me demande mon avis, par exemple, sur cette mélodie-là, sur les deux versions, ici, je préfère quand même nettement la version E.
0: Et vous, Blandine Coulon ?
2: C'est très intéressant, en fait, d'écouter ces deux-là, je trouve, ensemble, parce que je me demande si on touche pas à la grande différence entre la théâtralité et l'incarnation avec ces deux versions. C'est-à-dire que cette version D, effectivement, beaucoup d'effets, comme je le disais précédemment, si c'est l'interprète à qui je pense, pour l'avoir vu en scène à l'opéra, la théâtralité fonctionne très bien dans ce contexte-là et permet souvent, par plein d'effets, de passer outre des questions parfois de qualité de technique vocale. Voilà. Et ça, c'est des choix d'interprète. Je veux dire, il y a des chanteurs qui préfèrent avoir une qualité vocale irréprochable, quitte à ce que parfois, justement, la théâtralité passe un petit peu à la trappe. Il y a des chanteurs qui ont un équilibre parfait entre les deux, je les admire, et d'autres qui font le choix que le théâtre passe au-dessus. Voilà. J'ai d'ailleurs tendance personnellement à être plutôt dans cette dernière catégorie, à apprécier, à pardonner facilement des petites failles techniques au choix de la théâtralité. Maintenant, c'est vrai qu'ici, on est dans de la mélodie, on est dans un enregistrement, on ne voit pas. C'est quand même parfois plus difficile, je trouve, d'arriver du coup à trouver cet équilibre. Par contre, la suspension, on le disait en écoutant, est quand même très réussie, je trouve. Il y a quand même ce côté
0: suspendu ouais.
2: qui ressort très bien. Et alors, dans cette version E, oui, des petits soucis par moment un petit peu sur les aigus. Je pense que peut-être, je crois qu'on est sur une assez grande voix qui peut-être se met en difficulté en essayant de faire quelque chose de très piano. Voilà, ça aussi, c'est des grands combats de chanteurs et chanteuses. Mais on est dans une voix qui est tellement habitée. Un timbre magnifique, une voix habitée et qui nous habite aussi, je trouve. Et finalement, dans cette mélodie-ci, en tout cas, c'est vrai que je trouve ça plus parlant et plus prenant que la version D.
0: Martine, vous aviez lancé votre enthousiasme à notre figure pour cette version E tout à l'heure. Est-ce que c'est encore le cas dans cette mélodie-ci ?
3: Tout à fait. Tout à fait. Alors, on va aller reprendre dans l'ordre la version D. Bon, évidemment, c'est une voix que j'aime bien. C'est une artiste ici qui se manifeste dans un art qui quand même très accompli. Mais elle raconte pas du tout la même chose que la version E. Elle fait quelque chose, là, pardonnez-moi, ça c'est un peu, il faut faire attention à ce qu'on raconte, mais assez français. C'est-à-dire, c'est un tombeau, et elle fait de ce tombeau presque quelque chose d'abstrait, si je puis dire. Elle le situe, on parle d'un tombeau, on parle tendre enfant sous la dalle, et elle va percher sa dent sur aigu, donc on est déjà presque dans une contradiction. Donc, voilà, elle mène ça. Là où sa tessiture la met en valeur, elle en fait quelque chose. Voilà, c'est une espèce d'objet. Alors que la version E, tout à coup, c'est une berceuse. C'est incroyable. Cette chanteuse parvient tout à coup, et la tendre enfant, on la voit, et c'est une... Enfin, c'est une berceuse, je dirais presque d'une maman. Et tout prend du sens. Ce texte qui me semble un peu bizarre, cette colombe, l'ombre portée, tout ça, c'est quand même, ça peut avoir l'air abstrait. Eh bien, tout à coup, on comprend tout. Et il y a quelque chose. Donc, cette chanteuse est incroyable. Voilà, j'ai trouvé ça, c'est tout. Elle sait ce qu'elle fait et on y est du premier coup.
0: Bon, le choix va peut-être devenir un petit peu plus compliqué, mais on va laisser une version de côté pour les deux prochains et dernières mélodies de ces mélodies passagères de Barber. Alors, Blandine Coulon, laquelle laisseriez-vous de côté?
2: Ah, c'est difficile.
0: Oui, je l'ai dit.
2: Eh bien, je crois alors que je laisserai la version A.
0: La version A pour vous, Martine.
3: Eh bien, j'avoue que j'avais la même idée.
0: Mm-hmm. Ça vous va, ça, Lionel?
1: Oui, par défaut, c'est ce que j'aurais pris aussi comme décision, même si j'aime beaucoup l'interprète et beaucoup, beaucoup le pianiste de la version A. Mais j'ai envie d'entendre encore la version B et bien sûr les deux dernières versions.
0: Oui, oui. Ouais. Vous les avez reconnues dans la version A, Lionel?
1: Mm-hmm.
0: C'est qui?
1: Eh bien, nous avons Gerald Finlay et Julius Drake.
0: Exactement. Ouais. Gerald Finlay, effectivement, un baryton basse canadien. Oui, Julius Drake, magnifique pianiste de mélodie, évidemment, qui parvient à suivre, comme peu d'autres, les chanteurs. C'est un album qui a apparu en 2007 chez Hyperion, album de mélodie de Samuel Barber. Donc là, pour le coup, il ne fait que ça, Gerald Finlay. Dernier disque en date, si je ne me trompe pas, c'est le Vaisseau Fantôme de Wagner, où il a pris le rôle du Hollandais avec Lise Davidsen à ses côtés. Très très beau disque d'ailleurs, avec l'orchestre de l'opéra norvégien. Vraiment, ça a apparu l'année dernière, c'est hallucinant. Enfin, moi j'ai adoré cet album-là. Et donc, on va les laisser de côté, Gerald Finlay et Julius Drake, cette version A, pour les deux dernières de ces mélodies passagères de Samuel Barber. Alors, on va commencer par le clocher. Le clocher chante, voilà, ça c'est son titre, et qui dit « Mieux qu'une tour profane, je me chauffe pour mûrir mon carillon, qu'il soit doux, qu'il soit bon aux Valaisannes. 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

0: Cette mélodie qui referme les mélodies passagères de Samuel Barber, le départ qui dit « Mon ami, il faut que je parte, voulez-vous voir l'endroit sur la carte, c'est un point noir. En moi, si la chose bien me réussit, ce sera un point rose dans un vert pays. » On a écouté ici la version B, on va déjà se dire un petit mot avant d'écouter les deux dames qui chantent en version D et E. Petit mot, Lionel Bam, sur cette version B.
1: Bon, on a peu reparlé en fait de Barber, mais je pense que c'est pas mal de revenir sur le fait que son écriture ici est... bon, vraiment, on a du carillon, on a de la cloche, c'est très clair, c'est écrit comme si on était un siècle plus tôt, en fait.
0: Très visuel,
1: certains pourraient dire presque prosaïque, mais bon, il y a quand même énormément de poésie. Et donc voilà, là, les deux interprètes y vont à fond, on est dans la cloche, on est dans le carillon, on est dans ce côté très ciselé aussi de la diction par le chanteur, et puis on a la dernière mélodie, comme ça, qui est un peu fantomatique, et là où aussi, on va vraiment se glisser dans des méandres mélodiques et harmoniques qui sont très flous et très obscurs. Et donc, tous les deux décident en fait de jouer la carte de « on le fait, mais alors on y va carrément à fond ». Et donc, c'est remarquable aussi la technique des deux et tout ce qu'ils peuvent faire de leurs instruments respectifs. Autant le chanteur avec cette voix voilà, qui peut faire le poirier s'il en a envie, et le pianiste qui ne manque certainement pas de doigts et d'imagination.
0: Mais donc, c'est admiratif, mais pas plus emballé que ça par la proposition, pour vous, vraiment, dans votre petit cœur.
1: Oui, c'est-à-dire que je trouve ça remarquable, mais c'est pas forcément ce qui me touche ou m'emballe le plus. Mm-hmm. Mais c'est quand même remarquable.
0: Mm-hmm. Blandine Coulon, vous acquiescez.
2: Oui, je suis assez d'accord. Dans la quatrième mélodie, le clocher chante. Bon, le texte, si on n'est pas francophone, il faut quand même...
0: Oui.
2: voilà, il faut s'y attaquer, quoi. Donc, on entendait un petit peu plus de difficultés de texte, mais en même temps, franchement, je compatis. Et ça restait très intelligible. On est très clairement sur des très bons interprètes, hein, un très bon chanteur, un très bon pianiste. Je trouvais les effets, là où j'étais parfois dans les premières mélodies, dans cette version-là, un petit peu plus mitigé sur certains effets. Là, c'était effectivement très assumé, mais ma foi, assez bien réussi. Maintenant, c'est vrai que c'est peut-être pas une version qui me touche profondément. Voilà. Mais très efficace, en fait, j'ai envie.

0: dire. Efficace et bien, bien exécuté.
1: C'est déjà pas mal.
0: Oui. Ouais.
1: Bon, Martine, cette version B.
2: Elle est quand même formidable, parce que l'histoire, le clocher qui chante, là, oui. Il faut quand même savoir, je ne sais pas ce qui est passé par la tête de Rilke aussi en écrivant ça, c'est à la manière d'une espèce de chant populaire, voilà, ça fait très 19e, mm-hmm. si je puis dire, mais c'est une désillusion. On commence par chanter quelque chose de triomphal, mais ça se termine, qu'il soit doux, qu'il soit bon.
1: Samedi soir,
2: dans les chaînes, tombe en gouttes mon carillon. Alors, je ne sais pas ce que c'est son carillon, je ne sais pas quelles sont les gouttes, mais ce que je veux dire, c'est qu'il y a quelque chose qui se déglingue vers la fin.
1: Oui.
2: Et puis, il y a le point noir qui devient le point rose. C'est quand même assez extraordinaire. Ça, c'est aussi un départ, un espoir. C'est en définitive assez... Tout est sombre et mystérieux. Les deux, hein, c'est vraiment codé. Il faut parvenir à construire ça. Et bon, il le fait. Il le fait d'une façon parfaite, comme tout ce qu'il fait. Je trouve toujours pas ça bouleversifiant. Hein, donc, j'attends toujours... je suis sûre que Madame...
1: Madame E.
2: Madame E.
1: On verra ça.
2: On va voir ce qu'elle va en faire. Oui. On va voir ce qu'elle va en faire. Mais ici, tout y est. Hein, c'est vraiment tout à fait construit dans ce sens-là.
1: Bon, vous êtes d'accord, hein, tous les trois. Alors, on va replonger dans ces deux dernières des mélodies passagères de Samuel Barber. Cette fois-ci, on écoute la version D.

notre version D, notre soprane de la version D dans ces deux dernières mélodies passagères de Samuel Barber, hein, ce clocher qui chante et ce départ qu'on va réécouter, ces deux dernières mélodies, cette fois-ci avec la voix de contralto de notre version E.

0: notre version E de ces deux dernières des mélodies passagères de Samuel Barber. Alors, on a déjà parlé de notre version B tout à l'heure, à notre baryton. On va donc évoquer la D et la E, notre soprane et notre contralto. Blandine Coulon, dites-nous.
1: Alors, dans la version D, une fois de plus, on entend pas mal de liberté dans les choix d'interprétation qui sont faits. Certaines libertés assez osées, je dirais. Sans doute pas de tous les goûts.
0: Du vôtre ?
1: Pas toujours, non, pas toujours, honnêtement. Après, je trouve que, par contre, quand même, dans ces deux dernières mélodies du cycle, j'ai trouvé, dans l'ensemble, les effets choisis plus efficaces que dans les trois premières. Je trouve que dans cette quatrième, quand même, elle se débrouille bien dans le sens où c'est... je l'ai déjà dit, mais ce texte est vraiment difficile à servir, c'est super rapide. C'est complexe. Et là, sa vocalité dans ça fonctionne. Voilà. Maintenant, dans la dernière, c'est vrai qu'on... On ne l'a pas dit, mais on l'avait déjà relevé en écoutant. Il y a des choix quand même d'une grosse réverb sur tout cet enregistrement. Et dans cette dernière mélodie, c'est très présent. Mmh. Ça me questionne un petit peu. Pourquoi ? Est-ce que c'est vraiment nécessaire ? Je ne suis pas sûre. C'est peut-être un petit... c'est un peu superficiel, je trouve, en fait, d'ajouter ça. Je ne suis pas sûre que ce soit ça qui crée la suspension. Enfin, voilà. Mm-hmm. Mais les effets que l'interprète fait sont quand même plus convaincants, je trouve, aussi. Maintenant, c'est vrai que par moments, du coup, ça donne des sons quand même vraiment tendus. Un peu dommage, je trouve. Mm-hmm. Dans cette version E, de tout le cycle, tous les tempi sont plus rapides. Et là, dans cette quatrième mélodie, c'est quand même assez flagrant parce que du coup, je trouve que ça ne rend pas trop service. C'est quand même très difficile de servir ce texte et à ce tempo-là, encore plus. Un petit peu dommage, je trouve.
0: En difficulté à cause de ça.
1: Peu en difficulté, je trouve, oui. Dans la dernière mélodie, c'est vrai qu'on la sent un petit peu moins à l'aise dans la tessiture quand même, qui est quand même un peu tendue pour elle. Mais j'avoue que malgré ça, elle arrive à me toucher. Je trouve quand même qu'il y a un truc charmant. Voilà.
0: Ouais, il reste un timbre au minimum.
1: Elle garde un timbre.
0: Formidable, oui.
1: Oui, magnifique. Et ce côté, cette incarnation quand même est là. Mais c'est vrai que peut-être que ça aurait pu mériter d'être transposé un petit peu.
0: Mmh. Et après, il faut voir vos attentes aussi par rapport à une version que vous avez encensée depuis le début. Martine, vous en pensez quoi, vous, de ces deux versions ?
2: C'est quoi ça, une version qu'on a encensée depuis le début ?
0: On
2: a aimé ce qu'on a entendu.
0: Oui, mais alors l'attente devient immense. C'est le jeu, on le sait bien, ici à la table d'écoute. D'ailleurs, c'est toujours, on attend la version E. D'ailleurs, vous l'avez dit, je pense.
2: Chaque fois.
0: Oui, et en fait, il se passe beaucoup de choses, surtout à une époque où on enregistre, avec peu de prises malgré tout, on vit un cycle avec ses hauts et ses bas aussi. Oui.
2: Mais ça touche à une autre question, c'est le lien qu'on peut établir avec un ou une interprète et qui fait qu'on lui pardonne, parce que le lien est là.
0: C'est
2: et
0: un
2: que
0: lien humain aussi.
2: Il continue aussi à nous parler au-delà de simplement sa maîtrise technique. Mais enfin bref. Alors, version D, je trouve que la version D... Sur toute la ligne, pour finir, elle se défend vraiment pas mal. Son carillon, c'est vraiment son clocher. Là, elle le fait formidablement. Je trouve que c'est triomphal. Elle le fait dans une tonalité globale, au point de vue émotionnel, mais elle en fait vraiment quelque chose avec toutes les libertés qu'on a déjà. Elle a décidé de le faire comme ça, elle le fait. Je trouve que ça, c'est très tenu. Et le départ est beau.
0: Oui.
2: Il est vraiment investi comme il faut. Ça s'anime là au milieu de la deuxième strophe, tout à fait comme l'écriture le prévoit. C'est très maîtrisé. C'est quand même une artiste qui, d'un bout à l'autre, elle sait ce qu'elle fait, elle a quand même un beau timbre. J'ai trouvé ça quand même très, très maîtrisé. Et la version E, dans le clocher, elle s'est dit, tiens, c'est une histoire sympathique de français, valaisans, valaisanes, allons-y. Et elle s'est un peu pris les pieds dans la jupe, donc elle fait juste ding-dong, comme, comme elle a envie de le faire, à son rythme. un peu particulier. Mais enfin, je suis donc dans le cadre de mon grand amour pour la version E, je lui pardonne tout. Et le départ, évidemment, c'est trop tendu. Elle souffre, mais...
0: Trop, pour préciser, parce que trop aigu.
2: C'est trop aigu.
0: Oui.
2: Et, mais enfin, c'est trop aigu, je sais pas ce que... On peut toujours bouger toutes les tonalités dans le lead avec piano. Dis-je aux pianistes qui, évidemment, doivent souffrir en passant dans
0: tout le monde. En transposant systématiquement, oui.
2: Et alors, je repense quand même à « Faut-il jouer moins fort ?»
3: Gerald Moe.
2: Oui, qui explique, donc Gerald Moe, qui est l'accompagnateur, qui explique des histoires où il a dû changer en cours de route de tonalité à l'insu de son plein gré. Personne ne se rendait compte de rien.
0: Parce que le chanteur ou la chanteuse...
2: Partait dans une mauvaise tonalité, puis il a un appel du pied, il demandait de monter deux tons plus haut, et puis c'était quand même trop haut, il fallait encore redescendre.
0: Mais c'est vrai qu'on peut rappeler que le métier de pianiste de mélodie, ça reste un sacerdoce assez particulier, où il faut pouvoir être très, très, très, très adaptable, n'est-ce pas, Lionel?
3: Oui, on remercie d'ailleurs les maisons d'édition de nous fournir maintenant différentes tonalités possibles pour qu'on n'ait pas à devoir faire ça en direct.
0: On est bien d'accord. Mais poursuivez donc sur cette version E et la dernière mélodie.
2: C'est la seule qui, dans un vers pays, donc qui est le point final, qui est étrangement écrit, parce qu'il dit ce point noir pourrait devenir, au fond, si la chose bien me réussit, ce point noir peut devenir un point rose dans un vers pays, et elle donne une intensité extraordinairement dramatique. Ça pourrait être un espoir, et elle en fait au contraire quelque chose d'extrêmement triste. Avec je ne sais pas comment elle fait de nouveau.
0: Et c'est intéressant aussi à côté de la plaque.
2: Ah, c'est certainement sur la plaque dans la mesure où ça marche. Mm-mm. Voilà, c'est à propos.
0: Très bien. Le pianiste Lionel, justement, il en pense quoi de ces deux versions?
3: Eh bien, on l'a déjà dit et redit, les effets de la version D. Je trouve qu'en fait, c'est parfois un peu dommage parce que si on regarde la partition d'un peu plus près, Barber est extrêmement précis. Donc, quand il veut un effet pour le piano ou pour le chant, il différencie. Il écrit un crescendo pour le piano, pas pour le chant, et inversement. Et de temps en temps, l'interprète de la version D, elle tire un peu la couverture à elle. Elle ne laisse pas la musique faire, mm-hmm. elle ne laisse pas son pianiste faire, ou sa pianiste. Pourtant, tout est là. Je sais que c'est très alambiqué, ce n'est pas facile à défendre, mais en fait, quand c'est déjà tellement riche, je ne sais pas s'il faut encore rajouter une couche là-dessus. Donc ça restera toujours ce que je peux dire sur la version D. Pourquoi encore plus? Pourquoi ébouriffer tout ça? Ça peut se faire tout seul. Quant à la version E, les mêmes remarques que nous tous ici à la table, elle s'est un peu tirée une balle dans le pied avec ce tempo, alors que c'est écrit en plus pas trop rapide. Donc voilà, je ne sais pas trop pourquoi, mais c'est très bien aussi d'avoir rappelé qu'à l'époque, on ne faisait pas 10 000 prises et que les bandes coûtaient quand même vraiment cher.
0: Oui. C'est pas grave dans une version comme celle-là, ce qui s'est joué ici.
3: C'est la même chose que pour Martine. Il y a quelque chose qui est tellement accrocheur dans cette version-là qu'on peut lui pardonner ça. Mais enfin, là, c'est vrai qu'on doit pardonner beaucoup.
0: Comme ça, c'est dit, malgré tout. Ouais. Oui. Bon, alors, est-il possible de mettre une version sur un piédestal ici à la table d'écoute, une version de ces mélodies passagères, opus 27 de Samuel Barber? Eh bien, on va tenter le coup en vous demandant d'élire une version. Lionel, laquelle pour vous? Parce que c'est différent, tout ça.
3: C'est très compliqué et je ne vais pas aller pour quelque chose de consensuel. Je vais aller pour celle qui m'a vraiment le plus touché malgré ses écueils et ce sera la version E.
0: Version E. Martine Dumont-Merger, laquelle pour vous?
2: Eh bien, la même chose.
0: La version E. Vous auriez choisi la version E qui gagne cette table d'écoute, Blandine?
1: Eh bien, je pense que oui. Même si je trouve que c'est vraiment difficile aujourd'hui quand même de choisir. Parce que, par exemple, la version B est quand même très efficace, etc. Parfait. On l'a dit. Et... Mm-hmm. Mais c'est vrai que moi, si je réfléchis quand même à ce que je cherche quand je vais voir un concert, une représentation, quand j'écoute un disque, c'est quand même que ça suscite des émotions en moi. Et honnêtement, je crois que c'est ce que la version E a fait le mieux.
0: Mmh. Ben oui, il y a quelque chose de tout à fait logique à ça. On peut rappeler aussi que ces mélodies passagères de Samuel Barber sont quand même assez peu enregistrées, en tout cas au regard d'autres mélodies américaines, enfin si j'ose dire, pour des mélodies en français ici. Alors on va d'abord révéler les autres, peut-être la version D, et ses effets dont on a tant parlé, les effets de Patricia Petitbon, accompagnée, quand même, on ne l'a peut-être pas assez dit, bien accompagnée par Suzanne Manoff, qui est, qui est une grande pianiste quand même. Un petit mot sur Suzanne Manoff, peut-être, Lionel, rapidement.
3: Oui, eh bien, elle... En plus d'être une interprète exceptionnelle qu'on a entendu beaucoup sur les scènes avec des très, très grands chanteurs, elle, parallèlement à ça, elle a des activités de pédagogue, donc c'est génial parce qu'on peut aller prendre cours au Conservatoire de Paris avec Suzanne Manoff, on peut aller voir des masterclass et on peut se délecter de nombreux enregistrements qu'elle a réalisés avec de très grands interprètes et où elle prend une belle place. On est vraiment là sur du très très beau piano avec toujours un respect immense du texte, mais une vraie personnalité et ça s'entend d'être très fort dans cette version D, c'était magnifiquement accompagné.
0: Voilà, et Patricia Petitbon, mais je crois qu'on a déjà tout décrit d'elle finalement au fur et à mesure de cette émission. C'est publié en 2003 chez Erato. En fait, ça se retrouve sur plusieurs albums, mais il y a notamment cet album qui s'appelle Les Fantaisies de Patricia Petitbon. C'est intéressant d'avoir ces mélodies-ci dans un disque qui s'appelle Les Fantaisies de Patricia Petitbon. Donc il y a du Bernstein, mais alors il y a aussi du Rameau, il y a du Caldara, il y a du Offenbach, il y a vraiment de tout. Et alors il y a du Barber.
2: Donc Poulain, je présume.
0: Oui, en fait, c'est un sacré mélange.
2: Dans le sens historique.
0: Si ça va dans tous les sens, ce disque-là. Mais voilà. Donc, Patricia Petitbon, la version D qu'on laisse de côté. La version B, notre baryton Thomas Hampson. Thomas Hampson. Alors, c'est sur un disque Deutsche Grammophon de 1994. C'est toutes les mélodies de Barber. Il y a aussi le quatuor Emerson. Il y a la soprano Cheryl Studer aussi sur cet album. Donc, Thomas Hampson, baryton américain. On va en parler du pianiste, vous me faites des grands signes Lionel, ne vous inquiétez pas, on y arrive. Thomas Hampson, Don Giovanni, Figaro, chez Rossini, voilà. Et alors le pianiste, effectivement, pianiste John Browning, qui n'est donc pas le concepteur d'armes à feu, hein, John Browning l'américain, on ne va pas tout mélanger. Pianiste américain John Browning, qui a été deuxième prix au concours Reine-Élisabeth en 1956, j'avais oublié ça, j'ai retrouvé, donc 56 c'est l'année d'Ashkenazi. Et il est juste derrière Vladimir Ashkenazi, John... C'est quand même quelqu'un qui est un spécialiste de la musique de Barber, l'air de rien. D'ailleurs, dans sa finale du concours Reine-Élisabeth, il avait joué la sonate de Barber. Ah. Attention, en 56 quand même, hein, la sonate de Barber, ça date de 49. En 49, il y a Horowitz qui joue ça pour la première fois, et lui, il débarque au concours Reine-Élisabeth avec cette sonate-là en 56. Donc c'est vraiment quelqu'un qui vit avec son temps et qui a un rapport fort à cette musique de Barber. Et on a souligné toute sa qualité autour de Thomas Hampson. Donc voilà, ça c'est de toute façon un disque qui vaut la peine, disque de 1994. Et alors La victoire ici à la table d'écoute pour cette version E, version de 1963. Et comme beaucoup de vieilles choses, si j'ose dire, on les retrouve chez Audité. C'est Maureen Forrester, la contralto canadienne. Maureen Forrester, accompagnée au piano par Hertha Klüst. Elle, je ne la connaissais pas, pianiste allemande, qui est morte en 1970, donc ça commence à remonter. Maureen Forrester, qui a marqué les esprits, notamment dans la musique de Gustav Mahler, hein, notamment Le Chant de la Terre. Il y a une belle version avec Bruno Voltaire en 1960, les Kindertotenlieder avec Charles Munch en 1958. Et alors, elle a aussi chanté Monteverdi, Gluck, Handel, il y a des comédies musicales avec elle. Bref, elle est tout terrain, Maureen Forrester. Qu'est-ce qu'on consacre là, quelque part, à la table d'écoute avec cette chanteuse? J'en sais rien, qu'est-ce que vous en pensez? Blandine, finalement, on arrive à quel genre de voix, quel genre de moment chanté ici? C'est aussi un timbre qu'on a consacré?
1: Oui, je pense quand même, parce que c'est vrai qu'on est quand même sur un timbre assez somptueux. Puis une grande voix. Je la connais pas bien, honnêtement, mais ça me donne envie d'aller écouter plus d'enregistrements d'elle parce que je suis sûre que c'est une assez grande voix. Et sans doute que dans des répertoires plus lyriques, ça doit être assez somptueux aussi.
0: Oui. Moi, je la connaissais pas. Hein. Je l'ai découverte et je me suis rendu compte qu'elle était morte en 2010. Et en fait, c'est tout un monde, Lionel, cette contralto canadienne.
3: Oui. Et c'est vraiment, justement, vous en parliez, dans des répertoires extrêmement incarnés de Mahler. Il y a quelque chose d'extrêmement évident, d'authentique, si on peut utiliser ce mot-là, dans la manière dont elle aborde, dont elle abordait en tout cas le chant. Et cette énorme sincérité qui ne veut pas rajouter d'effet et qui a une présence incroyable. En fait, c'est ça, je pense, qu'on a consacré aujourd'hui, parce que ça nous a directement touchés.
0: Oui, c'est vrai, Martine, vous êtes jetée sur cette voie tout de suite.
2: Oui, mais c'est parce que c'est pas sentimental. Hein. C'est comme ça qu'on distingue un artiste. C'est ce lien qu'il parvient à créer, cette façon d'occuper le texte, cette tellement important. Moi, je trouve qu'elle nous donne une vraie leçon, y compris à travers ses imperfections, qu'on lui pardonne parce qu'on sait qu'on a affaire quand même à une grande artiste. On l'entend tout de suite. Elle était un peu désinvolte avec ses cloches, mais c'est pas très grave. C'est pas très grave. Non, c'est... Et surtout, la façon d'occuper le texte, faire confiance au texte. Si ingrat qu'il puisse paraître, se dire que c'est du texte poétique qu'il faut partir pour tout le reste. Et alors, ça vient tout seul. Et elle le fait magistralement. Ça, pour moi, c'est vraiment une leçon chez elle.
3: Et une prise de son qui n'est pas du tout datée, parce qu'on on a reproché... oui, mais je veux dire, dans ses choix esthétiques, on a reproché trop de réverb sur la version D. Ouais. Et ici, on est sur une clarté... incroyable, mais qui prend une dimension vraiment tout autre.
1: Oui, c'est vrai.
0: Comme quoi, les prises de son, ce n'est pas les plus modernes qui sont toujours les plus réjouissantes non plus.
1: Non, et puis ça joue tellement dans la qualité, dans ce qu'on peut apprécier. Mais c'est vrai que, du coup, j'ai envie de rebondir peut-être sur la question. Peut-être finalement ici que ce qu'on a consacré, du coup, c'est un petit peu ce que je disais tout à l'heure de l'incarnation face à la théâtralité. Je ne sais pas.
0: En tout cas, c'est une bonne façon de refermer tout ceci. Il reste quelques minutes, donc Maureen Forrester, notre version gagnante de ces mélodies passagères de Samuel Barber. Et ben, vous savez quoi, on va encore en réécouter un petit peu.

0: Les mélodies passagères de Samuel Barber posées sur la table d'écoute ce soir et cette version gagnante à Maureen Forrester en 1963, la contralto canadienne accompagnée au piano par Herta Klust, la pianiste allemande. Voilà qui referme cette table d'écoute. Merci à tous les trois d'avoir joué à ceci, d'y avoir joué joyeusement. Merci Martine Dumont-Merger.
1: Merci Pierre.
0: Merci Lionel Bams.
2: Merci pour l'invitation.
0: Ben avec plaisir. Merci Blandine Coulon.
3: Merci Pierre.
0: Allez, on se retrouve la semaine prochaine pour une table d'écoute très très particulière. Ce sera une mini table d'écoute parce que voilà, le Festival Musique 3 et tous ses directs viendront un petit peu taper dedans. Mais ce sera un drôle d'exercice, vous verrez. Bref, à dimanche prochain.

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célèbre un anniversaire en juin 26, c'est celui de la disparition d'une très grande dame, d'un personnage aussi, d'une humaine qui a transformé tout ce qu'elle a touché. C'est George Sand qui nous quittait il y a tout juste 150 ans. C'était le 8 juin 1876. Elle nous a donné la plus belle autofiction qui soit avec Histoire de ma vie. Elle a une correspondance prolifique, celle qu'elle va échanger avec Gustave Flaubert, qu'il appelle maître. Il a d'ailleurs un portrait d'elle sur son bureau, est une des plus belles et surtout une des plus drôles correspondances littéraires qui soit. D'extraction populaire par sa mère, mais aristocratique par son père, qui va la laisser orpheline à 4 ans, elle sera tout d'abord prise entre deux éducations et on pourrait dire entre deux idéologies, celle de sa grand-mère et celle de sa mère. Et si la grand-mère va gagner, en gardant George Sand à la maison, c'est-à-dire à Nohant, elle s'appelle Aurore Dupin, la cause des petites gens lui tiendra toujours à cœur. Elle sera sans doute à la base de son engagement politique qui commence dès 1830. Evelyne Bloch-Dano, à travers son livre « Le dernier amour » de George Sand, nous parle d'Alexandre Manceau, graveur, qui va vivre 15 ans avec elle avant de mourir précocement de la tuberculose comme Chopin. On suit les traces innombrables de George Sand toutes ces soirées en compagnie d'Evelyne Bloch-Dano et d'extraits de George Sand à travers Histoire de ma vie. Dans mes jours de malheur, j'étais ennuyée, dégoûtée de tout. J'ai passé des années sans toucher un crayon, des mois sans approcher d'un piano, des jours sans ouvrir un livre. Et je me suis toujours sentie disposée à monter à cheval ou regrettant de ne pouvoir le faire. Il semble qu'à cheval on renaisse, on reprenne à la vie. C'est alors que vous contemplez, que vous voyez la nature, car à pied, occupé sans cesse de ne pas tomber, en regardant à chaque instant devant soi, on ne peut fixer ses yeux, les attacher sur l'horizon. N'avez-vous jamais, dans des jours de mélancolie, trouvé un charme indéfinissable à égarer votre imagination au-delà des limites de la vue? En regardant une perspective lointaine, avez-vous jamais rêvé des bois, des eaux, des pays enchantés, dans ces masses bleuâtres et confuses que l'œil aperçoit et ne peut distinguer? Et si l'absence vous a privé d'un ami? Vous avez cru voir le toit qu'il habite à l'horizon, bien que des centaines de lieues, des mers, des espaces immenses fussent entre lui et vous. Vous avez suivi de l'œil le vol rapide et élevé du milan ou du vautour. Vous avez désiré être sur ses ailes et franchir en un instant ces distances que la pensée mesure avec effroi. Oui, vous avez éprouvé tout cela. Nous nous entendons trop bien pour que l'histoire de l'âme n'ait pas été la même pour tous deux. C'est à cheval, c'est au pas, que l'on domine davantage sur la campagne et qu'elle vous paraît plus belle. C'est au galop que toutes les pensées quittent leur cours ordinaire et changent de place, pour ainsi dire. En fendant l'air d'une course rapide, on ne souffre plus, on ne pense plus, on respire. L'esprit est comme en suspens et comme ravi du bien-être que le corps éprouve. Et si une difficulté, un danger s'offre à votre rencontre, tant pis pour celui qui craint de le braver. Il retient son cheval, le contrarie, le gêne, perd l'équilibre et se prive d'une des plus vives sensations que l'on puisse éprouver. Celle de voir, de toucher la mort et de s'échapper en riant de ses bras. J'aime ma jument Colette. Je l'aime réellement. Je ne la regarde pas comme un animal subordonné à mes plaisirs, mais comme une amie dont toutes les volontés sont d'accord avec les miennes. Je ne sais pas si parmi mes amis, il y en a beaucoup qui la vaillent et que je lui préfère.

0: George Sand, lettre à Aurélien de Sèze, 24 octobre 1825.
1: Vous vous rendez compte, George Sand, elle a écrit 80 romans. Juste la période que j'étudie, elle a, en 15 ans, elle écrit 50 livres, 50 ouvrages, pièces de théâtre, essais, préfaces, etc. Donc il y a ça, il y a cette profusion qui fait qu'on trouve son bonheur, forcément.
0: Evelyne Bloch-Dano, c'est un fameux personnage que vous nous livrez à travers ce livre. En tout cas, moi, c'était une initiation véritablement à travers les extraits de sa correspondance et d'Histoire de ma vie, qui est quand même un très grand livre, hein, il faut le dire. Même si, bien sûr, peut-être peut-on commencer par là, Histoire de ma vie, comme tout récit de vie, c'est d'abord et avant tout une autofiction.
1: Oui, c'est exactement ce qu'aujourd'hui on appellerait une autofiction, tout en, évidemment, prenant les devants. George Sand dit très clairement qu'elle ne parlera pas des gens qui sont encore vivants. Vous savez, le public de l'époque attendait des révélations extraordinaires et
0: croustillantes.
1: Et très croustillantes à propos de Musset ou de Chopin. Et évidemment, elle va contourner l'obstacle. Donc, c'est en même temps la première grande autobiographie d'une femme dans notre littérature. Même s'il y avait bien sûr des journaux, des mémoires, mais là ça englobe à la fois l'histoire d'une époque, l'histoire d'une femme, sa formation. Et quelle femme ? C'est-à-dire qu'en même temps, toute la réflexion sur la création, sur la façon d'écrire, sur la manière dont l'inspiration est née chez elle, et aussi ses relations avec ses amis, ses lectures, donc c'est évidemment d'une grande richesse.
0: J'ai toujours trouvé le mot inspiration très ambitieux et nous pouvons s'appliquer qu'au génie de premier ordre. Je n'oserais jamais m'en servir pour mon propre compte sans protester un peu contre l'emphase d'un terme qui ne trouve sa sanction que dans un incontestable succès. Pourtant, il faudrait un mot qui ne fît pas rougir les gens modestes et bien élevés et qui exprimât cette sorte de grâce qui descend, plus ou moins vive, plus ou moins féconde, sur toutes les têtes éprises de leur art. Il n'est si humble travailleur qui n'ait son heure d'inspiration, et peut-être la liqueur céleste est-elle aussi précieuse dans le vase d'argile que dans le vase d'or. Seulement, l'un la conserve pure et l'autre l'altère ou se brise. La grâce des chrétiens n'agit pas seule et fatalement. Il faut que l'âme la recueille, comme la bonne terre, le grain sacré. L'inspiration n'est pas d'une autre nature. Prenons donc le mot tel qu'il est, et qu'il n'implique rien de présomptueux sous ma plume. George Sand, Histoire de ma vie, deuxième tome.
1: Je ne pense pas qu'il existe d'autobiographie qui soit finalement autre chose qu'une, en tout cas, sinon une fiction, du moins une façon d'inventer un peu en parlant de soi.
0: De refaire l'histoire en quelque sorte.
1: De la raconter, dès l'instant où vous la racontez, vous êtes bien obligé de choisir.
0: Ce qu'elle choisit, c'est, vous le disiez, d'éviter les hommes, en tout cas les vivants. Et puis elle parle un peu de Chopin, Musset il est seulement cité, il n'y a pas plus que ça, simplement son nom à peu près. Et par contre, notre homme qui nous occupe, son dernier amour, Alexandre Manceau, il n'est pas du tout mentionné. Alors qu'au moment où elle écrit, il est bel et bien là, cet homme. Le dernier amour de George Sand, Evelyne Bloch-Dano.
1: Oui, mais c'est justement pourquoi elle n'en parle pas. Elle le dit bien. Elle dit « je ne dirai pas tout ». Elle se distingue justement d'une espèce de préambule hein, de Jean-Jacques Rousseau qu'elle admirait beaucoup par ailleurs, mais qui est un peu la référence finalement en matière d'autobiographie. Et elle le dit « je ne dirai pas tout ». Et notamment « je ne parlerai pas des vivants ». Donc Manceau est là au moment où elle écrit cette histoire de ma vie, mais elle ne va pas en parler, en effet. Et on peut dire qu'elle a gardé une grande discrétion, au fond, par rapport à cette vie avec Alexandre Manceau. Ce qui fait que finalement, il est beaucoup moins connu que ses autres compagnons, alors même que c'est le seul avec lequel elle a véritablement vécu, je dirais, d'une façon conjugale. On pourrait dire conjugale ou maritale, sans être bien sûr mariée, puisqu'elle est toujours mariée à l'époque.
0: Alors, qu'est-ce qui vous a donné envie de le réhabiliter, en tout cas de lui donner sa place, si ce n'est pas le réhabiliter ? Vous sentiez qu'il y avait quand même une injustice à son égard, quelque part ?
1: Je dirais que tout mon travail, finalement, s'articule autour de ce désir de vous voyez, de me glisser en quelque sorte un petit peu dans les interstices des autres biographies et notamment des gens qui soit ont été aux côtés, soit dans l'ombre, soit ont porté, comme pour Madame Proust par exemple, un écrivain, un créateur, soit une compagne comme Madame Zola, etc. Donc pour George Sand, je trouvais tout de même très intéressant de parler de cet homme. Alors, je ne dirais pas réhabilitation, simplement je me suis dit, mais quand même c'est incroyable, cet homme a vécu 15 ans avec elle, et on ne connaît même pas son nom. Alors qu'on nous parle toujours de Musset, bien sûr, avec lequel elle a eu une histoire passionnée.
2: Mais courte.
1: Mais très courte, très très courte. Et avec lequel, bien sûr, elle n'a jamais vécu, qui n'est jamais venu à Nohant. Ou Chopin, avec lequel, bien sûr, il y a 9 ans, à peu près de cohabitation. Mais pas constante et dans d'autres circonstances. Donc, ça m'intéressait beaucoup de... finalement de savoir comment une femme comme George Sand, qu'on représente toujours comme presque l'incarnation de la femme libre qui collectionne les amants, et c'est vrai qu'elle en a eu beaucoup, même si ce n'est absolument pas collectionneuse, hein, mais c'est, elle a eu un nombre important d'amants, et surtout elle ne les a pas cachés, ce qui est, pour l'époque est tout à fait étonnant. Donc c'était cette question, comment... Pourquoi cet homme-là ? Pourquoi ce moment de sa vie ? Qu'est-ce que ça représente ?
2: Artiste, lui aussi. Ça comptait pour elle d'avoir un homme artiste. Ça ne pouvait être qu'un artiste.
1: Oui. Vous avez raison. Sinon, un artiste, du moins, je pense qu'elle ne peut aimer, elle ne peut tomber amoureuse et elle ne peut aimer que quelqu'un qui, d'une manière ou d'une autre, est créateur. Même Michel de Bourges, hein, l'avocat, qui n'est pas proprement parlé un artiste, c'est quelqu'un qui est créateur dans son élan, dans sa façon de plaider. Donc il y a forcément chez elle, je dirais, une attirance pour ce type d'homme. C'est aussi, elle a besoin de se sentir des accointances, des points communs, des passions communes. Ça aussi, c'est important pour elle, parce que c'est justement ce qu'elle n'a pas trouvé auprès de son mari, Casimir du Devant. Et puis, je dirais que c'est le monde qu'elle fréquente. Forcément, si vous voulez, c'est bon, la personne qu'elle va aimer appartient au milieu dans lequel elle se sent bien et qui est vraiment son milieu de prédilection, que ce soit des peintres comme Delacroix, de grands musiciens, des comédiens. Elle aime beaucoup le milieu du théâtre aussi. Donc, bon, ici, on a un graveur, Alexandre Manceau est graveur, c'est un ami de son fils. Et c'est de cette façon-là donc qu'elle le rencontre.
2: Lui, il pense à tout ce qu'il faut et se met tout entier dans un verre d'eau qu'il m'apporte ou dans une cigarette qu'il m'allume. Quand je suis malade, je suis guérie rien que de le voir me préparer mon oreiller et m'apporter mes pantoufles. Moi qui ne demande et n'accepte jamais de soins, j'ai besoin des siens, comme si c'était dans ma nature d'être choyée. Relation très très très rivale avec ce fils Maurice Sand, puisque c'est lui qui l'amène effectivement un jour de Noël. Tout n'est pas rose entre eux. Il va être vite jaloux, ce Maurice, non ?
1: Oui, Maurice était très jaloux. Et on peut penser qu'une partie des dissentiments qu'il y a eu avec Chopin et la rupture avec Chopin, même si ce qui a fait exploser, si vous voulez, la relation, c'est plutôt l'histoire de Solange et de son mari Clessinger, mais Maurice a joué aussi son rôle. C'est un garçon qui est adoré de sa mère, qui est vraiment dans une relation très très fusionnelle avec sa mère, qui l'adore... vraiment, enfin, il n'y a pas d'autre mot. Elle a une sorte d'admiration, de passion pour ce fils, et réciproquement. Et lui est très jaloux. Il est, au fond, il est l'homme de la maison, même s'il a eu, depuis son enfance, l'habitude de voir d'autres hommes passer. Mais celui-ci,
2: il reste.
1: Et je crois que c'est ce qui va, bien sûr, faire que Maurice va mal le supporter. Il va mal supporter également. Vous savez, c'est toujours compliqué, parce que Il va mal supporter aussi le fait que Manceau soit au fond un peu le maître de maison à sa place. Mais inversement, je pense qu'il y a eu certainement, en tout cas au début de la relation, peut-être un certain soulagement aussi de Maurice, parce qu'il savait que Manceau veillait sur Georges Sand, et lui pouvait vivre sa vie à Paris pendant ce temps-là. Donc vous voyez, les choses sont toujours complexes. Mais c'est vrai qu'il va devenir jaloux, et il va surtout très mal supporter une fois qu'il sera lui-même marié, grâce à sa mère du reste, que Manceau reste. Et puis, comme Maurice est un garçon plutôt gentil, plutôt indolent, il met beaucoup de temps à exploser, si vous voulez. Mais quand il explose, alors là, il jette dehors, il va jeter dehors, tout de même 14 ans après Manceau, donc de Nohant, et Georges Sand va le suivre. C'est vraiment Manceau et le seul homme pour lequel elle va quitter Nohant.
2: Alexandre Manceau léguait par testament ses biens immobiliers, la maison de Gargilès et celle de Palaiseau, à Maurice Sand. Georges Sand y vécut encore quelque temps, partageant sa solitude avec l'ombre de son compagnon. Il lui manquait terriblement, mais elle refusait de se plaindre, ne laissant échapper que quelques confidences. Voir à Nohant sa chambre vide et son atelier à l'abandon la déchirait. Il lui fallut réapprendre à vivre sans son aide, trouver son chemin dans Paris, prendre seul un fiacre, diriger les ouvriers qui rénovaient son appartement, faire ses comptes, trier ses papiers. Les premiers temps, elle s'étourdit de spectacles et de sorties. Dumas fils, Charles Marchal, qui lui consacrait un jour par semaine, Eugène Lambert, Victor Bory, d'autres l'entouraient. Elle participa le lundi soir au dîner littéraire du restaurant Magny et noua une amitié chaleureuse et complice avec Gustave Flaubert, son troubadour. Elle lui rendit visite à Croisset, puis, en 1869, elle finit par vendre à regret sa bonbonnière de Palaiseau et rentrer définitivement à Nohant. Elle se consacra à ses deux petites filles, Aurore et Gabrielle, les enfants de Lina et de Maurice. Sa vie était loin d'être finie et elle devait lui réserver encore bien des joies. La famille et les amitiés, les voyages, la nature, les plaisirs, l'écriture, la recherche du bien et du beau. Elle ne renonça jamais à aimer et à célébrer l'existence sous toutes ses formes, assurant à ce pessimiste de Flaubert « Tu vas entrer peu à peu dans l'âge le plus favorable et le plus heureux de la vie, la vieillesse. » Moins célèbre, moins brillant, moins doué qu'Alfred de Musset ou Frédéric Chopin, Alexandre Manceau ne laissa pas de traces dans les mémoires. Cet homme dévoué qui avait choisi de se consacrer à sa reine de cœur ne sortit pas de l'ombre. Il avait adoré la femme, il avait admiré et servi en elle la créatrice. Son talent de graveur, sa fierté, son humour, son courage, son habileté manuelle, son activité, ses emportements, son amour, son inlassable bonté et ses secrets disparurent avec lui. Les biographes lui consacrèrent quelques lignes. On oublia que durant 14 ans, il avait eu sa chambre et son atelier à Nohant. Sa présence fut effacée, il n'eut pas sa place à table. Seul Georges Sand, je le sais, garda dans le secret de son cœur le souvenir de l'homme qu'il avait aimé. Il avait été son compagnon et son ami. Une femme n'oublie jamais un homme qui lui a fait du bien. 10 ans après la mort d'Alexandre Manceau, elle avait commencé un nouveau roman. Elle l'intitula « Le dernier amour ». Elle lui fait une sorte de sacrifice finalement, parce qu'elle va rester avec lui jusqu'au bout, il va mourir jeune, il meurt lui aussi de la tuberculose comme Chopin. Elle sera la mère protectrice aussi par rapport à lui.
1: Oui, ce qui est très beau dans leur relation, je trouve, c'est qu'au fond, ils se protègent réciproquement.
2: En fait, c'est le seul homme qui a une place.
1: Oui. Il a une place parce qu'il l'a conquise hein, aussi. Ce garçon un peu qu'on pourrait imaginer, a priori un peu effacé, qui va être dans un rôle un peu subalterne au début, en fait conquiert sa place et va presque faire écran

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4: Alors, il faudrait peut-être revenir à ce concret, à ce quotidien qu'il partage et qu'il soutient véritablement, puisque à Nohant, il y avait beaucoup de théâtre. Hein, il fait les décors, par exemple, il organise des choses, il va la relire, il va vraiment s'occuper du quotidien. Et puis, à cette sorte de journal à quatre mains, mais qui est surtout signé par lui, ces fameux agendas, où le quotidien est vraiment consigné, co-signé et consigné, en fait, hein, les deux choses à la fois. Mais il voulait garder trace d'elle en même temps.
3: Oui, c'est une idée tout de même...
4: Saugrenue, on peut dire.
3: Oui, assez étonnante, assez extraordinaire, qui était une idée conjointe, semble-t-il, de Maurice et de Manceau, mais mis en œuvre par Manceau. Et donc, alors, c'est un document extraordinaire pour les biographes, c'est évidemment une mine, puisque de 1852 jusqu'à sa mort, et ensuite George Le Sand va continuer seul ses agendas, il note jour après jour... tout ce que fait George Sand, et en l'appelant toujours Madame, hein, toujours à la troisième personne, Madame a fait ceci, Madame a fait cela. Et c'est une partie, au fond, de la tâche qu'il accomplit. Vous avez dit qu'il relisait son travail. Il va le servir de secrétaire aussi à certains moments. Et puis, il est, puisqu'on a parlé de la réalité, c'est aussi un homme non seulement qui fait les mises en scène, qui fait les décors, qui dirige des travaux dans Nohant, qui va s'occuper du jardin. Alors, avec le jardinier, hein, mais elle admire aussi chez lui cela. C'est-à-dire une sorte de... C'est un hyperactif, comme elle, qui est aussi quelqu'un qui agit beaucoup, qui fait beaucoup, qui travaille beaucoup. Il est habile manuellement. C'est un graveur, hein, et il faut du reste noter que c'est un graveur de talent qui a été exposé au Salon de Paris dès 23 ans. Il continue son travail, même s'il va quand même en partie certainement lui sacrifier un peu sa carrière. Et il est très habile, donc très adroit de ses mains, qui est une chose qu'a toujours aimé et admiré George Sand.
4: Être artiste, oui, je l'avais voulu. Non seulement pour sortir de la geôle matérielle où la propriété grande ou petite nous enferme dans un cercle d'odieuses petites préoccupations. Pour m'isoler du contrôle de l'opinion en ce qu'elle a d'étroit, de bête, d'égoïste, de lâche, de provincial. Pour vivre en dehors des préjugés du monde en ce qu'ils ont de faux, de suranné, d'orgueilleux, de cruel, d'impie et de stupide, mais encore et avant tout. Pour me réconcilier avec moi-même que je ne pouvais souffrir oisive et inutile, pesant à l'état de maître sur les épaules des travailleurs. Si j'avais pu piocher la terre, je m'y serais mise avec eux plutôt que d'entendre ces mots que dans mon enfance, on avait grondé autour de moi quand Deschartres avait le dos tourné. Il veut que l'on s'échauffe, lui qui a le ventre plein et les mains derrière son dos. Je voyais bien que les gens à mon service étaient souvent plus paresseux que fatigués, mais leur apathie ne me justifiait pas de mon inaction. Il ne me semblait pas avoir le droit d'exiger d'eux le moindre labeur, moi qui ne faisais rien du tout, car c'est ne rien faire que de s'occuper pour son plaisir. Par goût, je n'aurais pas choisi la profession littéraire et encore moins la célébrité. J'aurais voulu vivre du travail de mes mains, assez fructueusement pour pouvoir faire consacrer mon droit au travail par un petit résultat sensible, mon revenu patrimonial étant trop mince pour me permettre de vivre ailleurs que sous le toit conjugal où régnaient des conditions inacceptables. Comme la seule objection à la liberté qu'on me laissait d'en sortir était le manque d'un peu d'argent à me donner, il me fallait ce peu d'argent. Je l'avais, enfin. Il n'y avait plus de reproches ni de mécontentement de ce côté-là. George Sand, Histoire de ma vie.
3: Et puis ils ont des passions communes comme la nature. Lui chasse les papillons, les classes avec Maurice, ça va être la minéralogie ensemble. Vous voyez, donc ils ont beaucoup finalement d'activités communes et de points communs. Ils se dévouent totalement finalement à cette

0: femme. Et je crois que il y a une sorte de d'amour comme ça, sans bornes, sans limites, d'admiration qui la nourrit finalement et qui lui est nécessaire. Et qu'évidemment, elle ne pouvait pas rencontrer avec des hommes comme Chopin ou Musset, même s'ils étaient extrêmement épris. Ce sont eux-mêmes de grands artistes. Et ils ont leur fragilité, je dirais, et leur univers autour duquel ils créent. Là, il n'y a pas de lutte d'ego, il n'y a pas de lutte de narcissisme. C'est lui qui se consacre à elle.
1: Travail concret, disiez-vous, pour lui, mais pour elle aussi, puisqu'elle dessinait très bien, elle bricolait, elle faisait du jardinage. Et elle a même pensé, avant d'écrire, de faire ses petites tabatières qu'elle décorait. Elle en parle dans son journal. Pour elle, la notion de travail est capitale, hein.
0: Ah oui, et c'est un des points de dissension avec sa fille.
1: Nous la rend très proche. Hein.
0: Oui, c'est-à-dire qu'elle dit une femme doit travailler. Pour elle, le travail est salvateur. Alors, il faut tout de même se rappeler qu'elle entretient sa famille avec son travail, ses enfants, une sorte de tribu qui vit autour d'elle.
1: C'est une résidence d'artiste avant la lettre, mais non subventionnée.
0: Non subventionnée, exactement. Donc ce sont les amis de son fils. C'est très moderne, hein, les amis de son fils, un peintre comme Eugène Lambert, qui vient quand il est même pas étudiant encore, il commence à peindre, elle lui paye les études à Paris pour apprendre à peindre, il devient peintre, mais il reste des années à Nohant. Il y a tout cela autour d'elle, et jusqu'au bout, George Sand va écrire pour gagner sa vie aussi. Donc c'est un vrai métier. On a un peu critiqué comme ça les contrats avec les éditeurs, etc., en oubliant qu'elle n'a pas de fortune personnelle et que c'est une femme qui travaille, on pourrait dire, George Sand, et elle y revient toujours. Mais pour elle, c'est aussi une hygiène de vie, finalement, le travail et l'activité. Et c'est, je crois, ce qui fait son équilibre.
1: Et ça, parce qu'en même temps, elle était très dépressive en même temps. Elle a un côté très noir, oui, et une force au-delà du commun.
0: Oui, elle se voit du reste comme quelqu'un qui a ces moments de mélancolie, donc elle n'emploie pas le mot dépression qu'on n'emploie pas à l'époque, mais elle dit de spleen, de tristesse, bon. Et elle a comme ça des phases de découragement. Je crois qu'elle a aussi ce besoin, tout en étant dans le réel, parce qu'elle est une maîtresse de maison, elle organise Nohant, elle veille sur les repas, etc. Mais en même temps, c'est une rêveuse. C'est tout sauf une femme de salon, par exemple. Hein. Ce n'est pas une femme de la parole.
1: Elle le dit, ça. Elle n'aime pas la conversation.
0: Elle n'aime pas la conversation. Et les témoins, des gens comme Théophile Gautier ou les Goncourt, étaient assez stupéfaits parce que les Goncourt, bon, ils ne sont jamais très tendres, mais disent qu'elle a un air de somnambule quand ils ne la traitent pas de bovin. Et Gautier aussi avait été assez étonné par cela. Elle n'est pas dans la parole, mais elle est à la fois, je dirais, dans la créativité et dans le rêve et dans l'imaginaire. Et ses romans, ils sont portés par ça. Ils sont portés, bien sûr, par tout ce qu'elle a cherché à transmettre de réflexion sur la société, sur les mœurs, sur la liberté des femmes, etc., sur les paysans, vraiment, donc, sur la réalité, mais aussi par l'imaginaire, par le romanesque, finalement, ce qu'on appellerait le romanesque. Donc, il y a cet équilibre entre les deux, ce qui en fait une femme, je trouve, très, très moderne, par certains côtés. Bon, j'aime pas tirer les personnages du 19e siècle vers nous, parce que je trouve qu'on veut tout dire que tout est moderne maintenant pour intéresser les gens. Donc je pense que le 19e siècle est tout de même très différent de nous. Les centres d'intérêt sont souvent différents. Mais dans le cas de George Sand, elle est tellement exceptionnelle par rapport à son époque que c'est vrai qu'on peut la lire comme on lirait l'une de nos contemporaines. Et je pense que c'est ça aussi qu'on aime chez elle. Et quand on lit Histoire de ma vie, quand elle parle de l'enfance, de l'adolescence, quand elle parle de l'amour, de son amitié avec les hommes, c'est assez rare à l'époque qu'il y ait cette dimension amicale dans les relations hommes-femmes. Et pour elle, c'est très précieux. Elle entretient une sorte de camaraderie, vous voyez, avec les autres artistes.
1: Certainement que je te boude et que je t'en veux, non pas par exigence ni par égoïsme, mais Au contraire, parce que nous avons été joyeux et hilares et que tu n'as pas voulu te distraire et t'amuser avec nous. Si c'était pour t'amuser mieux ailleurs, tu serais pardonné d'avance. Mais c'est pour t'enfermer, pour te brûler le sang et encore pour un travail que tu maudis et que, voulant et devant le faire quand même, tu devrais pouvoir faire à ton aise et sans t'y absorber. Tu me dis que tu es comme ça, il n'y a rien à dire. Mais on peut bien se désoler d'avoir pour ami qu'on adore un captif enchaîné loin de soi et que l'on ne peut pas délivrer. C'est peut-être un peu coquet de ta part, pour te faire plaindre et aimer davantage. Moi qui ne suis pas enterrée dans la littérature, j'ai beaucoup ri et vécu dans ces jours de fête, mais en pensant toujours à toi et en parlant de toi. Tourguenieff a été plus heureux que nous puisqu'il a pu t'arracher à ton encrier. Je le connais très peu, lui, mais je le sais par cœur. Quel talent, et comme c'est original et trempé. Je trouve que les étrangers font mieux que nous. Ils ne posent pas. Et nous, ou nous nous drapons, ou nous nous vautrons, le français n'a plus de milieu social, il n'a plus de milieu intellectuel. Je t'en accepte, toi qui te fais une vie d'exception. Et je m'en accepte aussi à cause du fond de bohème insouciante qui m'a été départi. Mais moi, je ne sais pas soigner et polir. Et j'aime trop la vie. Je m'amuse trop à la moutarde et à tout ce qui n'est pas le dîner pour être jamais un littérateur. J'ai eu des accès, ça n'a pas duré. L'existence où on ne connaît plus son moi est si bonne. Et la vie où on ne joue pas de rôle est une si jolie pièce à regarder et à écouter. Quand il faut donner de ma personne, je vis de courage et de résolution. Mais je ne m'amuse plus. Toi, troubadour enragé, je te soupçonne de t'amuser du métier plus que de tout au monde. Malgré ce que tu en dis, il se pourrait bien que l'art fût ta seule passion et que ta claustration sur laquelle je m'attendris comme une bête que je suis fût ton état de délice. Si c'est comme ça, tant mieux, alors avoue-le pour me consoler. Je te quitte pour habiller les marionnettes car on a repris les jeux avec le mauvais temps. En voilà pour une partie d'hiver, je suppose. Voici l'imbécile que tu aimes et que tu appelles maître, un joli maître qui aime mieux s'amuser que travailler. Méprise-moi profondément, mais aime-moi toujours. Lina me charge de te dire que tu n'es pas grand-chose, et Maurice est furieux aussi, mais on t'aime malgré soi et on t'embrasse tout de même. À toi, gros ingrat, Georges Sand, à Gustave Flaubert, Nohant, 21 décembre 1868. Il fait un superbe portrait de Balzac, et on sait que Flaubert l'admirait énormément, puisqu'il l'écrivait avec son portrait devant lui. Donc oui, il y a vraiment une reconnaissance, elle est capable d'une très grande générosité dans la reconnaissance du talent des autres. Elle est tout sauf prétentieuse, en fait. Hein. C'est assez surprenant aussi.
0: Oui, alors ça, c'est très intéressant, parce qu'on peut même, là j'ai travaillé récemment sur l'écriture, hein, sur Georges Sand et l'écriture, en accent davantage sur cet aspect. Et on peut même s'interroger, on se dit, mais elle a une modestie excessive, c'est pas possible. Et elle est sincère. Alors, certains ont pu voir dans cette modestie un peu un trait de femme de l'époque pour qui le fait de se faire reconnaître en tant qu'écrivain à part entière est difficile. Moi, je ne suis pas d'accord avec cette interprétation pour Georges Sand. Je pense que cette absence de prétention, ça va avec le fait de prendre son travail au sérieux, mais ne pas se prendre au sérieux. Vous voyez la nuance. Et elle fait un portrait, justement, vous parliez de Balzac, elle fait un portrait amusant de Balzac.
1: Ah, il est joli ce portrait.
0: Voilà, quand elle dit qu'il aime tellement parler de lui, mais qu'il est tellement génial que finalement on ne peut que lui pardonner, finalement, l'excuser. Bon, avec Flaubert, elle a des conversations, par écrit, par correspondance, extraordinaire. Et quand Flaubert lui décrit comment justement la littérature passe avant tout pour lui, elle dit non, pas pour moi, c'est la vie qui passe avant. Elle lui dit ta sacro-sainte littérature, pour moi, ne passe pas avant tout. Donc je crois qu'elle place, elle met la littérature, elle lui accorde une place essentielle pour elle, mais dans sa vie. Et il est évident que si on lui demandait de choisir entre ce qu'elle aime, ses enfants, etc., et la littérature, c'est ça qu'elle choisirait. Donc, si vous voulez, là encore, moi, je parlerais d'une sorte d'équilibre. C'est-à-dire que ce qui compte pour elle, c'est la vie. Et la littérature n'a d'intérêt que si on la restitue, vous voyez, dans cette perspective-là. On la replace dans cette perspective-là. Et
1: mais vous disiez aussi que c'est ce qui lui donne son équilibre, justement, d'écrire. Donc elle en a un besoin vital.
0: Bien sûr, elle en a besoin. Mais elle dit aussi que si elle avait pu, elle aurait aimé être une grande musicienne. Elle a besoin de l'art. Elle vit pas seulement financièrement, c'est vraiment ce qui la passionne, hein, la peinture, la musique. C'est une excellente musicienne aussi. On a dit qu'elle dessinait. Si vous voulez, par rapport à un Flaubert qui sacrifie
1: Balzac.
0: Ou Balzac, non, elle n'est pas dans cette logique-là.
1: C'est pas dévorant, ça ne la dévorera pas.
0: Non, c'est une, je ne pense pas qu'on puisse dire que ça la dévore, jamais, même si elle travaille, une fois encore, beaucoup.
1: Alors, beaucoup, elle dort très peu aussi, hein, ça c'est surprenant aussi.
0: Oui, elle dort peu, elle dit du reste qu'elle a payé de sa santé, par des migraines, etc., le fait d'avoir, notamment quand elle était jeune femme, et qu'elle écrivait la nuit, elle s'occupait de la maison, des enfants, etc., le jour, hein, elle équilibrait comme ça. Alors, quand elle est à la fin de sa vie, elle dit « Oh, j'écris 2 heures le matin, 2 heures l'après-midi, pas trop. » Bon, ça fait déjà 4 heures d'écriture, c'est pas mal, hein, normal. Mais elle va donc... c'est vrai qu'avec Flaubert, elle a un petit peu tendance à accentuer, vous voyez, le côté comme ça, un peu désinvolte, qui... Parce qu'elle a pris aussi
1: elle
0: des
1: distances. Elle le
0: provoque
1: un peu.
0: Et puis, elle a pris des distances aussi avec l'âge, certainement. On change entre une Diana paraît en 1832 et les dernières lettres qui sont de 1874-75. Voilà, il s'est écoulé 40 ans, hein, 40 ans de carrière. Donc, c'est important. C'est pas du tout que je veux minimiser. C'est dans le regard, si vous voulez, qu'elle porte. Et en même temps, elle a une œuvre considérable. Donc, c'est peut-être que d'une certaine manière, si elle avait été plus prétentieuse, si elle s'était prise que pour un génie, si elle avait, vous voyez, valorisé de cette manière-là sa création, on aurait peut-être, la postérité aurait un autre regard. Elle était persuadée qu'on ne la lirait pas. Elle dit « Je ne suis pas un auteur de première ordre. Je ne suis pas un écrivain Flaubert. Je ne suis pas un écrivain de première ordre. Je sais que je ne suis pas un écrivain de première ordre. »
1: Elle pensait qu'on ne la lirait plus dans la postérité.
0: Elle pensait qu'on ne la lirait plus. Oui, elle pensait qu'on ne la lirait plus.
1: Et elle est en poche.
0: Elle est en poche. Et je dirais qu'il y a eu des générations qui ont beaucoup étudié, beaucoup lu Georges de Sand. C'est vrai qu'on l'a moins fait ensuite, au cours de la deuxième partie du XXe siècle. Et on voit les études sandiennes repartir et les gens s'intéresser à nouveau à ces romans qui maintenant sont vraiment pour beaucoup publiés en poche, comme vous dites, alors qu'on avait, il y a 30 ans, un peu de mal parfois à les trouver. C'est magnifique, enfin, c'est émouvant aussi quand on, je trouve, quand on lit des auteurs comme ça, parce que on se dit, mais jamais il ne se serait imaginé qu'on pourrait...
1: On en parlerait aujourd'hui, par exemple, comme on le fait nous.
0: Oui, et que des femmes pourraient se reconnaître en elles. Là, j'ai fait pas mal de conférences, je me suis beaucoup déplacée et j'ai rencontré beaucoup de lecteurs et de lectrices, surtout. J'ai été stupéfaite parce que je n'imaginais pas, en fait, une sorte d'identification de beaucoup de femmes à George Sand, qui la lisent, comme je disais tout à l'heure, comme une contemporaine ou une amie. Vous voyez, quelqu'un qui leur parle et qui leur donne une sorte d'énergie. Je crois que c'est une femme qui donne cette énergie. Alors, elle avait peut-être pas, elle était peut-être pas consciente de l'avoir, cette énergie. Elle l'avait, bien entendu. Mais quand vous lisez la correspondance, quand vous lisez Histoire de ma vie, mais aussi une Diana, enfin bon, ou d'autres romans, on ressent cela, on le ressent, c'est dans son écriture, c'est dans ses personnages de femmes, qui sont tout de même de très beaux personnages. Et au-delà des mœurs qui ont changé, bien sûr, on retrouve tout de même des questions qui sont des questions fondamentales, qui sont des questions de la relation entre homme et femme, de la relation d'une femme à sa liberté, de la relation entre une femme et peut-être ses enfants, son entourage, la nature.
1: Je parlais fort peu de mes projets littéraires à Balzac. Il n'y crut guère. Ou ne songea pas à examiner si j'étais capable de quelque chose. Je ne lui demandais pas de conseils, il m'eût dit qu'il les gardait pour lui-même, et cela autant par ingénuité de modestie que par ingénuité d'égoïsme, car il avait sa manière d'être modeste, sous l'apparence de la présomption. Je l'ai reconnu depuis, avec une agréable surprise. Et quant à son égoïsme, il avait aussi ses réactions de dévouement et de générosité. Son commerce était fort agréable, un peu fatigant de paroles pour moi qui ne sait pas assez répondre pour varier les sujets de conversation. Mais son âme était d'une grande sérénité et en aucun moment je ne l'ai vu maussade. Il grimpait avec son gros ventre tous les étages de la maison du quai Saint-Michel et arrivait soufflant, riant et racontant sans reprendre haleine. Il prenait des paperasses sur ma table, y jetait les yeux et avait l'intention de s'informer un peu de ce que ce pouvait être. Mais aussitôt, pensant à l'ouvrage qu'il était en train de faire, il se mettait à le raconter. Et en somme, je trouvais ça instructif. Un soir que nous avions dîné chez Balzac d'une manière étrange, je crois que cela se composait de bœuf bouilli, d'un melon et de champagne frappé, il alla endosser une belle robe de chambre toute neuve pour nous la montrer avec une joie de petite fille et voulut sortir ainsi costumé, en bougeoir à la main, pour nous reconduire jusqu'à la grille du Luxembourg. Il était tard, l'endroit désert, et je lui observais qu'il se ferait assassiner en rentrant chez lui. « Du tout, me dit-il. Si je rencontre des voleurs, ils me prendront pour un fou, et ils auront peur de moi, ou pour un prince, et ils me respecteront. » Il faisait une belle nuit calme. Il nous accompagna ainsi, portant sa bougie allumée dans un joli flambeau de vermeil ciselé, parlant des 4 chevaux arabes qu'il n'avait pas encore, qu'il aurait bientôt, qu'il n'a jamais eu, et qu'il a cru fermement avoir pendant quelque temps. Il nous eût reconduits jusqu'à l'autre bout de Paris si nous l'avions laissé faire. George Sand, histoire de ma vie.

0: Alors, elle n'est pas George Sand par hasard. Hein. On a peut-être tendance à l'imaginer dans son très beau château de Nohant, comme quelqu'un de confiné dans le luxe. Elle acquiert les choses véritablement et sa vie, dès le départ, est une tension extrême entre cette grand-mère d'origine aristocrate et cette mère d'origine populaire. Elle ne se défera jamais de ce sentiment populaire, finalement. Et cette modestie dont on parlait, peut-être aussi est-elle reliée à son côté maternel, à cet héritage qu'elle a de ce côté-là. Elle sait aussi qu'on peut ne rien avoir, quelque part, par sa mère.
1: Oui, et elle est, elle le dit, hein, qu'elle est née à cheval sur deux.
0: Elle n'oubliera jamais ça. Hein, ça.
1: Non, elle ne l'oublie pas, et ça lui donne aussi la compréhension et l'empathie avec ceux qui n'ont rien, avec ceux qui sont misérables ou qui sont pauvres, avec ceux qui souffrent. Elle m'a beaucoup caricaturé la bonne dame de Nohant, et moi je me suis un petit peu élevée contre cette expression qui fait un peu dame patronesse, mais il faut savoir qu'elle est, elle monte au créneau pour parler familièrement, pour défendre ses idées, pour défendre ses gens. Elle paye de sa personne et elle puise dans sa bourse pour donner à une époque où il n'y a évidemment pas de loi sociale, enfin de sécurité sociale, quand un domestique est âgé, on le congédie et pas forcément avec de quoi vivre, etc. Donc c'est vrai que cette origine mixte, on pourrait dire, est très importante, elle la revendique. L'époque et beaucoup de ses contemporains ont été extrêmement choqués de la façon dont elle a parlé de sa mère, puisque elle n'a rien caché ni des origines ni aussi de la manière dont sa mère avait vécu avant de rencontrer son père, c'est-à-dire un peu comme une sorte de courtisane, si vous voulez, ou en tout cas elle vivait un petit peu de
0: femme de légère vie,
1: femme de vie légère, voilà. Et elle le dit. On a trouvé scandaleux qu'elle puisse le dire de sa mère, c'était tout à fait vrai. Ça va aussi avec sa franchise. Et c'est quelque chose qui, une fois encore, lui permet de se sentir partie prenante de tous ceux qui n'ont pas la chance qu'elle a eue, finalement, qui était en effet de pouvoir être élevée par cette grand-mère.
0: Ça ne va pas tout seul, néanmoins. Elle est très dure, oui. La grand-mère.
1: La grand-mère, oui.
0: À certains moments, on dit, mais enfin, elle est insupportable aussi, cette grand-mère.
1: Oui, c'était une femme de l'Ancien Régime qui avait donc... En fait, ce n'est pas un château de famille, hein, c'est un château que cette grand-mère a acheté dans le Berry. Et c'est une femme de l'Ancien Régime avec donc pas seulement une morale, mais des règles de vie et de maintien.
0: Très formaliste.
1: Oui, formaliste. En même temps, c'est probablement ce qui va donner à George Sand à la fois une éducation, puis un cadre, vous voyez, très strict. Et je crois que c'est important, parce que cette grand-mère lui a donné beaucoup aussi. Et il n'est pas certain que sa mère lui aurait donné autant. Et c'est intéressant pour moi, parce que j'avais écrit un livre sur Flora Tristan, l'une des toutes premières féministes. Et la situation de Flora Tristan, elle est exactement inverse. Parce que son père était aristocrate, mais péruvien. Elle n'a pas été élevée dans le milieu paternel, mais dans une très grande pauvreté avec sa mère. Et on voit bien comment elle n'aura jamais ce soubassement. Elle n'aura pas la possibilité de faire des études, d'apprendre, etc. Vous voyez tout ce qu'il faut imaginer, à quel point ces deux classes sont éloignées socialement au 19e siècle, au début du 19e siècle. Et George Sand a quand même eu cette chance. Et elle en est, je crois, consciente et reconnaissante à cette grand-mère. En même temps, c'était cette famille, donc les Dupin, sa grand-mère était par alliance Dupin de Franqueuil, mais était apparentée à la famille de Saxe, mais il y avait un certain nombre, par des voies parfois illégitimes. Donc il y a quelque chose d'illégitime toujours chez elle, quelque chose de marginal.
0: L'aristocratie est marginale.
1: Oui, même l'aristocratie. Et donc chez elle, ça c'est important aussi. Et c'est probablement ce qui la rend capable d'être à certains moments... De pouvoir défier ce qui est la bonne société, de ce qui était la société de province aussi. Elle choquait beaucoup, elle scandalisait beaucoup, et de se conduire de façon libre. Il y a de la marginalité chez George Sand, et aussi chez certains de ses personnages. Et je crois que c'est peut-être là aussi un peu de sa modernité. vous voyez. Si elle avait été simplement une jeune fille de bonne famille, élevée dans ce milieu-là, etc., elle n'aurait pas pu, probablement, ça aurait été encore plus difficile de, je pense, de devenir elle-même.
0: Cela me fit faire des réflexions et je commençais à me tourmenter de l'absence de ma mère. Je ne fus pourtant alors que 15 jours séparée d'elle, mais ces 15 jours sont plus distincts dans ma mémoire que les 3 années qui venaient de s'écouler, et même peut-être que les 3 années qui suivirent et qu'elle passa encore avec moi. Tant il est vrai que la douleur seule marque dans l'enfance le sentiment de la vie. Pourtant, il ne se passa rien de remarquable durant ces 15 jours. Ma grand-mère, s'apercevant de ma mélancolie, s'efforçait de me distraire par le travail. Elle me donnait mes leçons et se montrait beaucoup plus indulgente que ma mère pour mon écriture et pour la récitation de mes fables. Plus de réprimandes, plus de punitions. Elle en avait toujours été fort sobre et voulant se faire aimer, elle me donnait plus d'éloges, d'encouragements et de bonbons que de coutume. Tout cela eût dû me sembler fort doux, car ma mère était rigide et sans miséricorde pour mes langueurs et mes distractions. Eh bien, le cœur de l'enfant est un petit monde déjà aussi bizarre et aussi inconséquent que celui de l'homme. Je trouvais ma grand-mère plus sévère et plus effrayante dans sa douceur que ma mère dans ses emportements. Jusque-là, je l'avais aimée, je m'étais montrée confiante et caressante avec elle. De ce moment, et cela dura bien longtemps après, je me sentis froide et réservée en sa présence. Ses caresses me gênaient ou me donnait envie de pleurer parce qu'elle me rappelait les étreintes plus passionnées de ma petite mère. Et puis, ce n'était pas avec elle une vie de tous les instants, une familiarité, une expansion continuelle. Il fallait du respect et cela me semblait glacial. La terreur que ma mère me causait parfois n'était qu'un instant douloureux à passer. L'instant d'après, j'étais sur ses genoux, je la tutoyais, tandis qu'avec la bonne maman, c'était des caresses de cérémonie, pour ainsi dire. Elle m'embrassait solennellement et comme par récompense de ma bonne conduite. Elle ne me traitait pas assez comme un enfant, tant elle souhaitait me donner de la tenue et me faire perdre l'invincible laisser-aller de ma nature que ma mère n'avait jamais réprimé avec persistance. Il ne fallait plus se rouler par terre, rire bruyamment, parler berrichon. Il fallait se tenir droite, porter des gants, faire silence ou chuchoter bien bas dans un coin avec Ursulette. À chaque élan de mon organisation, on opposait une petite répression bien douce mais assidue. On ne me grondait pas, mais on me disait « vous » et c'était tout dire. « Ma fille, vous vous tenez comme une bossue. Ma fille, vous marchez comme une paysanne. Ma fille, vous avez encore perdu vos gants. Ma fille, vous êtes trop grande pour faire de pareilles choses. Trop grande ? J'avais 7 ans. Et on ne m'avait jamais dit que j'étais grande. Cela me faisait une peur affreuse, d'être devenue tout à coup si grande depuis le départ de ma mère. Et puis, il fallait apprendre toutes sortes d'usages qui me paraissaient ridicules. Il fallait faire la révérence aux personnes qui venaient en visite. Il ne fallait plus mettre le pied à la cuisine et ne plus tutoyer les domestiques afin qu'ils perdissent l'habitude de me tutoyer. Il ne fallait pas non plus tutoyer ma bonne maman. Il ne fallait pas même lui dire « vous ». Il fallait lui parler à la troisième personne. « Ma bonne maman, veut-elle me permettre d'aller au jardin ?» George Sand, Histoire de ma vie.

George Sand à travers la parole d'Evelyne Bloch-Dano, une biographe de George Sand, une spécialiste. On la retrouve dans la deuxième heure de Par où dire.

0: Et c'était une rediffusion de l'émission de ce vendredi, retrouvée par Oui Dire quand vous voulez sur RTBF Ovio.
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2: Bienvenue, ce soir je vous promets des guitares multiples et variées, je vous promets du Brésil avec des chansons d'Henri Salvador, je vous promets aussi des extraits de l'album du musicien Nana Osaitum Barima, musicien ghanéen installé à Gand, et il y aura aussi des chants aussi enflammés que nuancés, aussi engagés que féminisés, des chants du pays occitan avec le concert de deux musiciennes, chanteuses, Cocagne. Un concert exclusif bien sûr capté à huis au Polisson Festival en bord de Meuse avec la langue chantante et communicative. J'espère que votre soirée sera aussi lumineuse qu'intéressante. Vous pourrez découvrir et partager une harmonieuse partie de la richesse du monde. Nous l'espérons. Merci de poursuivre votre route avec Le Monde est en Village en direct sur les ondes frémissantes de la RTBF, mais aussi avec nos émissions disponibles en podcast. Notre adresse de liaison est toujours monde@rtbf.be. monde@rtbf.be. Et l'équipe qui m'entoure est composée d'Antoine Duartz, d'Arnaud Herman, de Bertrand Van Varenberg et Sarah Pierre.
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2: Le 15 juin, nous avons appris le décès du pianiste métis sud-africain Abdoulaye Brahim, que vous avez peut-être vu en concert en Belgique aussi, sous le nom de Dollar Brand. Il a vécu l'apartheid de très très près et est devenu un témoin, un observateur éclairé sur le sujet. Il nous a quittés à l'âge de 91 ans, avec une vie bien chargée en création, en collaboration, en récompense aussi d'une activité musicale consciente, avec des prises de position contre le racisme et contre l'apartheid. Son album « Suite africaine » en 1997 était configuré en formule trio, piano, basse, batterie et cordes. Et sur ce disque, il y avait la composition « Tsakwe » comme le nom d'un de ses fils artistes. Nous écoutons Abdoulaye Brahim.

0: C'était la musique d'Abdoulaye Ibrahim, musicien sud-africain, qui nous a quittés récemment. Naissance, le 9 octobre 1934, décès, 15 juin 2026.
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0: Nous allons ensemble jeter une oreille très attentive sur le travail de Nana Osei Toumbarima, musicien ghanéen. Il est arrivé dans la ville de Gand, Ghent, et s'y sent très bien. Il est émerveillé par les bâtiments et surtout par les gens. Et parmi les gens, il y a des musiciens qui lui ont donné l'opportunité de retrouver sa culture et son art. Son art de l'instrument séperewa, une harpe luth à 10 cordes, en l'occurrence, construite en bois et apparentée à l'akora. Différence entre le séperewa et l'akora. L'akora a une caisse de résonance, une demi-calebasse recouverte d'une peau, alors que le séperewa est entièrement construit en bois. Nana Osei a enregistré un album sur le label Zephyrus Records, le label belge, et son instrument évidemment s'y entend, et sa voix y coule comme dans ce Message to My Ancestors, avec des sonorités de sitar.

Nana Osei Toumbarima, musicien ghanéen qui joue du séperewa, un instrument qu'il a appris à jouer dans sa famille avec son grand-père et avec son oncle aussi. Un oncle qui apparaît sur un des titres de l'album Journey to the Unknown. Vous avez entendu des sonorités de sitar et c'est le musicien anversois Nicolas Mortelmans qui ajoute une belle atmosphère, une continuité à l'univers de Nana Osei. Le sitar raconte évidemment lui aussi une histoire qui fonctionne très bien avec la voix du musicien ghanéen. Pour le disque, la contrebassiste Lara Rossell a été sollicitée, tout comme le flûtiste Paul Kaito Winse, tout comme le fameux et incontournable bluesman de Beaume, près d'Anvers, Meneer Roland Van Campenhout.

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Belgium and Rain, Nanausei Tum Barima et Roland van Campenhout. Il y a aussi sur notre platine de diffusion deux fameux complices et profondément amis. C'est la Finlandaise Anna Junonen et le Belge Ture Florison pour réaliser leur dernier disque en date, White Paper, comme une page blanche si vous voulez. Ils ont loué une villa, s'y sont installés et ont laissé leur imagination, leur créativité faire le reste. Je vous propose une plage de ce disque. Elle se trouve en troisième position sur ce White Paper. Ici, c'est le chant de Anu Junonen et son jeu de clavier aussi. Bien sûr, Ture Florison est à l'accordéon chromatique.

0: C'est une super plage de l'album très récent White Pepper de Anu Junonen et de Tuur Florison.
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0: J'ai un focus guitare à vous proposer avec trois destinations, trois personnalités, trois artistes aux sensibilités différentes et personnelles. Ce petit kaléidoscope nous permet de rencontrer aussi des sonorités bien différentes. Par exemple, Ulf Wakenius, un guitariste du nord de l'Europe. Il a travaillé avec la chanteuse coréenne Yoon Sunna. Souvenez-vous de leur super Momento Magico ou de la reprise du groupe The Police, Message in a Bottle. Ici, Ulf Wakenius intervient seul, tout seul, avec Hindustan Blues.

Il semblerait que le guitariste suédois Ulf Wakenius soit concerné de très près par une partie du monde asiatique. Quand il ne joue pas avec la coréenne Yoon Sunna, il veille à évoquer le nord de l'Inde avec Hindustan Blues. Autre guitariste, autre musicienne, autre répertoire avec Gaëlle Solal, guitariste française bien installée à Bruxelles, ici en l'occurrence bien entourée de l'Orchestre Royal de Chambre de Wallonie, carrément. C'est avec cet orchestre qu'elle a enregistré le disque Rio. Si le disque s'appelle comme ça, c'est parce qu'il est composé de compositrices, de compositeurs qui sont nés à Rio de Janeiro. Parmi ces compositeurs et compositrices, il y a Chiquinha Gonzaga, il y a Heitor Villa-Lobos, il y a Clarice Assage, oui Assage, comme les renommés guitaristes Sergio et Odair. Composition de Heitor Villa-Lobos avec Gaëlle Solal.

Gaël Solal, sa guitare de concert, sa guitare classique et les 21 musiciens de l'Orchestre Royal de Chambre de Wallonie, dirigé par Roberto Beltrán Zavala. L'album Rio est sorti au printemps 2026 et là c'était un extrait de la pièce Concerto pour guitare et orchestre, le mouvement Allegro Precioso d'Ettore Villa Lobos. Troisième et dernier guitariste pour le focus de ce soir, c'est Quentin Dujardin. Alors en 2003, je l'avais invité en studio à la RTBF pour notre compilation Le Monde est en Village, volume 4, et j'étais figé à l'époque de plaisir en enregistrant la composition Durnal sous la pluie. Chaque fois que je réécoute ce titre, eh bien j'éprouve le même plaisir, la même intention, la même émotion. Durnal, commune du Condreau entre Ivoire, Dinan et Sinet, Durnal est ici sous la pluie. Voilà le tableau, le peintre, le coloriste et Quentin Dujardin. La prise de son est d'Alain Hanard et Thierry Lequeux.

0: Durnal sous la pluie, c'était donc Quentin Dujardin sur la compilation Le Monde est dans le Village, numéro 4. Des guitares ont résonné ce soir à l'occasion de ce focus sur Musique 3. Et par ordre d'apparition, il y avait donc Ulf Wakinus, Gaël Solal et, à l'instant, Quentin Dujardin. Au niveau des agendas, le prochain festival Musique 3, qui se tiendra le week-end prochain, va accueillir précisément Gaël Solal. Ce sera le samedi 27 juin à 17h au Studio 4 de Flaget. Ouais, voilà un beau rendez-vous en perspective. Et Quentin Dujardin recevra d'autres guitaristes chez lui pour le Festival des guitares du monde. Ça se passe à Les Avins en Condreau le 31 juillet, le 1er et le 2 août. Et si d'aventure vous voulez goûter au répertoire le plus récent de Quentin Dujardin, il y a l'album Epiphyte qui est sorti en septembre 2025 avec le trompettiste Mathias Haik, le batteur Manu Katché, l'accordéoniste Didier Lalois et le bassiste Nicolas Fishman.
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0: Nous avons aussi un concert ce soir à vous proposer. Notre page concert est consacrée à la prestation d'un duo, une captation exclusive pour Le Monde est un village. Le duo Cocagne nous propose le répertoire du très vaste territoire occitan, incluant par exemple le Gascon. Originalité, subtilité, efficacité, convivialité sont annoncées pour ce concert mêlant des voix, du chant, des tambourins à cordes artisanaux, des jeux de main, des jeux de pied et tout cela conduit à la danse. Caroline Dufaux et Lila Fraisse se connaissent et conjuguent leurs talents depuis 13 années et notre duo dispose ici d'un projet très mature dans les idées et sa réalisation. Une captation d'Antoine Duhartz, Cyrielle Court et Sarah Pire avec les contributions efficaces de Thierry Mazzi, Thomas Leneux et Antoine Kurz.
3: Adicias, bravo mundi. Merces de ces vingut nombreuses et nombreuses. Nous appelons Cocagne et on remercie Morgane pour l'invitation. On la remercie de nous avoir repérés il y a quelques années pour enfin vous rencontrer ici. Alors, on fait du chant à danser. 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
1: Ça promet.
2: Que continuem d'un vieux cant qui s'appelle Clam. C'est le titre de la chanson qui vient, qui elle aussi est encore sur un rythme de bourrée et de tristesse. Et notre clame, notre appel, notre clameur, c'est celle du biroleng. Les biroleng, c'est comme les chaussettes de l'archiduchesse, les tongue twister, que biro la lengue de Nabuc. Alors, si jamais vous voulez le scander avec nous, ça fait. Mon papa emplego pas là, mettez son lengue que sa mamma. Ama yamagadola, trobi di Mabuc per la miliucla, ma.
0: Agite, Perel.
2: Ça va? On peut le faire un petit bout peut-être. Mon papa emplego pas là, ça veut dire mon papa n'emploie pas là. Là quoi? Mettez son lingue que sa maman. La même langue que sa maman. Même au amaga de là, trobi di mabu que pella miliukla ma. Même si elle est cachée, je la trouve dans ma bouche. Ça veut dire que d'une génération à l'autre, la langue peut disparaître grâce à des forces qui nous sont malheureusement supérieures. Mais elle peut aussi réapparaître par immersion, par infusion, per la canto, per la conviction politique. Voilà, il y a plein de façons de faire revenir une langue. Mais vous le savez, vous. 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

0: Elles se prénomment Caroline et Lila et le moins que l'on puisse dire, c'est qu'elles sont motivées et engagées. La passion des langues les anime.
1: Aquestes copes anem partir per una seguida de rondeus. Le rondo, c'est, ça fait partie de nos passions. Dans Cucagne, là, on va vous jouer nos trois passions. És a dire, lo branlo en corda, la burrella de tres temps et le rondeu. Et alors le rondo, c'est un gros morceau, parce que c'est le gros morceau de la Gascogne. Et donc, vu qu'on a une Gasconne dans le groupe, Caroline Dufau de Saint-Pédelerin, on a matière à explorer les différentes formes de rondo. Et là, en fait, on va vous jouer trois rondos à la suite. Ça va être une longue rondeo, et c'est l'occasion de voir qui de nous ou de vous lâchera en premier, à condition que vous dansiez.
2: Et ce rondeo, il nous tient à cœur particulièrement, car il rend hommage au Caburudé. Caburut, ça veut dire, ou Caburude, ça veut dire têtu, tenace. Et il rend hommage aux luttes Caburudes. Ces luttes qui sont faites de personnes engagées, dédiées, que l'on ne peut que remercier, car ils sont là pour défendre le vivant, le bien commun, contre les projets inutiles et destructeurs de type autoroute A69, etc., etc., malheureusement. Ce sont des luttes que l'on souhaite victorieuses et à l'image de estas personas engadiadas que desiram y que desiram desta alta caburut y caburudes alta qui calera.

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0: L'équipe du Monde est en Village se trouve à l'espace Saint-Mangold de Huy pour le festival Polisson et pour partager avec vous le concert de la formation Cocagne.
1: Merci per la danza. Que continuem d'autres escènes, d'autres vals. On continue avec une valse qui nous vient du Cantal et qui fait partie de la catégorie des chansons traditionnelles d'avertissement. Des femmes plus âgées qui racontent aux femmes, aux jeunes filles, qui racontent un peu leurs expériences, qui les partagent, et puis ça sert un peu de attention, attention, abisapé, au maridadie. En général, elles mettent en garde contre le mariage. Elles donnent un peu quelques recettes, ou même elles disent de ne pas se marier du tout. Ça aussi, ça arrive. Et cette chanson fait écho à la toute première chanson qu'on vous a interprétée, qui s'appelle « À l'amistat », et qui est une chanson d'avertissement aussi, qui s'adresse aux jeunes filles qui rentrent en amour, qui se mettent en couple, qui deviennent « las aimadetes », et qui ne doivent pas oublier, au passage, de se choisir un métier, de gagner leur propre argent, et surtout de prendre soin des amitiés.

0: Cocagne, ses voix, ses instruments et toujours la passion des langues, leur exposition, leur vitalité. Et ce concert passionnant, foisonnant, est très loin d'être terminé.
1: Alain Cuntunia a une scottish, si vous voulez vous mettre en place par deux. Et on va vous jouer la scottish qui s'appelle Foro Band. Et Foro Band, c'est le nom d'un groupe politique formé dans les années 70 à Paris. Et en fait, les gens qui se sont retrouvés là, ce sont des Occitans et des Occitanes qui ont pris conscience de leur Occitanité parce qu'ils étaient là, à Paris, hors contexte, et qui se sont rendus compte qu'en fait, le patois qu'ils parlaient, c'était une langue bertadieira, et que s'ils avaient dû quitter leur terre, c'était parce qu'ils se tramaient quelque chose de politique. Et donc ces gens-là, ils ont fait tout un chemin activiste et surtout un chemin de pensée. Et donc cette chanson, elle parle de ça, elle parle de leur cheminement parce qu'ils ont écrit dans une revue, une revista pendant 10 ans où ils racontaient tout ce qui leur passait par la tête, tous leurs engagements, toutes les valeurs qu'ils défendaient. Et du coup, ils se disaient les exilés de l'intérieur. Ça, c'est très intéressant parce que au regard d'aujourd'hui, des luttes décoloniales, ça montre bien que c'est important de tous et toutes se situer et de se situer aussi en solidarité avec les luttes décoloniales d'aujourd'hui.

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1: Maintenant que vous avez fait les 8 minutes de rondo précédent, c'est facile. Aïzit, en Antuga, le rondeo del Camí de Senyac.
0: Alors, il se trouve que c'est un chant à répondre. Alors, je vous précise le dialecte, pour ne pas vous faire surprendre. Il s'agit du Gascon, de la Haute Lande, vers Pissos, La Boeira, vous voyez. Qu'elle ou parle la neugue des Gascognes. Alors, je vous situe le champ lexical également. Il s'agit là d'une maison que l'on a fait bâtir sur le chemin de Saint-Jacques de Compostelle et on va décrire comment elle est fabriquée. De que je vous parle de sadie, de quoi sont faites les parois, les murs, les cloisons. De que je vous lambrissadie, de que je vous frenestadie, voilà, tout ce qui est menuiserie, fenêtres, etc. Et voilà, et on va dérouler comme ça le champ lexical du BTP local. Bon, elle est un peu utopiste, voire dadaïste, cette maison, puisqu'on peut choisir des choses qui se mangent ou des choses qui s'observent avec délice, qui brillent, par exemple. Vous pouvez y mettre des plumes de pain, des tranches de jambon, enfin, tout ce qui pourra rimer en « on »« en parla gascú de los lanes ». C'est bon, tout le monde y est, là ? Head up, là. Alors, on y va, et puis, bien sûr, une pensée à toutes celles et ceux qui rénovent ou qui font bâtir en ce moment. J'y suis moi-même en plein. Courage, on est ensemble. On souhaite la baisse du coût des matériaux, bien sûr, et on se dit qu'une maison, ça se finit bien un jour.

0: C'est organique, c'est limpide, c'est convivial, c'est partageur, c'est la prestation de Cocagne, enregistrée par Le Monde est en Village au festival Polisson de Huy en août 2025.
1: Demuratkao, demuratkaudo, demurat en plaza, anan continuamino seguido de burreios, de tres tens.
2: Tornomai, on vous a dit que c'était nos rythmes préférés, nos grooves préférés.
1: Alors, on les déploie.
3: Profitez d'avoir une Occitane du Nord qui connaît très bien les rythmes des burreios et des tristens, ici, par là, qui vit chez vous.
2: En plus, qu'on essaye de faire revenir, mais quand même, ça a l'air bien chez vous, alors bon, voilà. On ne juge pas.

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1: En enfant la mitat, la bourrée, souvent, ça vient par deux. Alors, on repart pour une bourreille, un peu plus expérimentale. Parce que dans cette chanson, il est question d'une bête magique qu'on a trouvée là, dans la mythologie occitane. Il s'agit d'un cheval, un grand cheval. Un cheval, en fait, qui a la particularité de s'allonger à chaque fois que quelqu'un monte sur son dos. L'esquina de la bestia s'allungo, se rallungo. Et cette bête-là, il y en a une pas loin de chez moi à Toulouse, dans le quartier de Palofikat. Et tous les soirs, quelques femmes du quartier ont réussi à apprivoiser cette bestiole. Et du coup, elles montent sur son dos, chaque fois plus nombreuses, pour serpenter dans les rues de Toulouse. Et comme ça, elles font résonner ces vieilles manifestations et les premières marches nocturnes où les femmes demandaient à pouvoir se promener dans les rues sans crainte et sans protecteur.

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1: Vous vous demandez peut-être à qui appartiennent ces voix venant de France, du grand pays occitan, de ce grand territoire avec toutes ses saveurs et ses subtilités. Eh bien, ces voix appartiennent à la formation Cocagne, représentée par Caroline Dufaux et Lila Fraisse.
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Merci d'être là. Est-ce que vous connaissez nos instruments? Nos guitares. Ça s'appelle un des tambouris de cordos. C'est des tambourins à cordes. Et les nôtres, ils viennent de Pau. C'est des tambourins pyrénéens. Et normalement, ça se joue, enfin traditionnellement, ça se joue avec la flûte à trois trous. Mais on les a détournés pour faire du rock'n'roll. Et pour mieux expérimenter la polyrythmie sur ces tambourins. Et donc, en fait, on en a trois différents et c'est Moussu Fontespice qui nous les fait. Et pour cette chanson-là qui vient, c'est un branle-en-chaîne. Et on va faire sonner les trois tambourins en même temps. Oui, c'est possible. Et les deux pieds.

0: Alors, c'est le moment de faire la dernière chanson. On va vous chanter notre dernière chanson. Mais attendez, ce n'est pas n'importe quelle chanson. C'est une chanson très importante. Elle s'appelle Flamme Folklore et elle porte le nom de notre prochain disque. C'est pour ça qu'elle est importante pour nous. Parce que Flamme Folklore, ça signifie folklore flamboyant. Parce qu'on estime que le folklore est un espace politique à réinvestir et que surtout le folklore, il peut être subversif. Et donc, la chanson qui s'appelle comme ça, eh ben, elle célèbre ce folklore et elle en fait une petite liste. Et vu que vous savez prononcer hyper bien l'occitan, on s'est dit que c'était tout trouvé, c'était le bon moment.
1: Tu fais un tuto. Alors, c'est, oui, voilà, c'est pas facile. Moi-même, j'ai fait beaucoup de postillons quand je fais ce chœur-là. Qui, donc, flamme folklore. Flamme, flamboyant, et folklore, le folklore. Donc, on va y aller, ça va faire le carnaval, flamme folklore. Je dis un truc, flamme folklore. Tra-ta-ta-ta.
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1: Le carnaval.
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1: Pensa le carmel.
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1: Les polissons.
2: Flamme.
1: Et vous tous ici. C'est pas mal. Un peu plus fort. Un peu plus fort. Un peu plus fort encore. Super. Ils sont chaudes, chauds, au top, etc. Kibam. Pelus dansaires. Qu'est-ce que pot dansa? Un polka. Parce que les polkas, c'est hyper bien et on n'en joue jamais assez. Mais bon, on n'a pas pu s'empêcher. Ça glisse tranquillement sur un groove de rondeo en plein milieu. Débrouillez-vous avec ça.

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0: Michel Seplat. Merci à la fabuleuse équipe technique qui nous a accueillis à la FTBF, à Saint-Zalsou. On a des disques à vendre. Buenos Serad, Adicias.
1: Oui, c'était le travail de Cocagne que nous écoutions à l'instant, un concert enregistré de façon exclusive pour Le Monde est en Village par Antoine Duwart et Sarah Pire, avec les indispensables collaborations de Bawandine, Thierry Mazzi, Thomas Loneux, Cyrielle Cour. Le groupe Cocagne, ça c'est important, sera de retour en Belgique le 21 novembre. Ce sera au Sangor, à Bruxelles et Torbeck, avec le tout nouveau disque qui était évoqué par les deux musiciennes. Le disque Flamme Folklore.
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1: À cette heure-ci, il faut que je vous raconte une petite histoire. Il y a 3 ans, lors d'un concert brésilien, un homme m'accoste et me salue. Il se prénomme Emmanuel et m'avoue avoir un rêve qu'il aimerait réaliser. Ce rêve consiste à aller réaliser au Brésil un album avec des chansons d'Henri Salvador. Et 3 ans plus tard, savez-vous quoi? Eh bien, comme dans les plus beaux contes de fées, ce rêve est réalisé. Emmanuel Duriquel a confectionné un équipage local, chapeauté par le musicien-producteur brésilien Marcos Valle, et petit à petit, Marcos a imaginé une distribution brésilienne et française. Le disque a pour titre Henri Salvador do Brasil, avec comme sous-titre l'hommage du Brésil aux grandes chansons d'Henri Salvador. Salvador nous a quittés en 2008, mais sa musique a été et est toujours très appréciée par les artistes de ce pays continent. Le disque est de sortie fin juin 2026, avec des participations de Seu Jorge, Simone, Dora Morellenbaum, Moreno Veloso, Bebel Gilberto, Paula Morellenbaum et des artistes français comme Flore Benguigui, Fefe ou encore Eddie Mitchell. Avec la chanteuse Simone, Marcos Valle a soigné la reprise de Jardim, Jardin d'hiver.

Évidemment, vous connaissez cette chanson. Il y a des titres très accessibles et bien connus sur ce nouvel album qui concerne Henri Salvador, comme une chanson douce, le loup, la biche et le chevalier, maladie d'amour, chambre avec vue, des moments plus rares aussi, voire beaucoup plus rares, figurent sur le disque ou carrément inédits, hein, comme ici le titre Je parie, avec la voix féminine de Paula Morerenbaum et la voix masculine d'Henri Salvador. Nous allons l'écouter dans quelques instants, une production d'Emmanuel de Riquel, 11 plages, et bonne nouvelle, la participation brésilienne a été si forte, si importante, si généreuse, qu'il est probable qu'un autre volume voit le jour plus tard, mais là, j'anticipe un peu. À 22h sur Musique 3, c'est déjà autour de minuit. À 22h sur Musique 3, c'est évidemment Eric Stevens qui a soigné les musiques qui vont vous accompagner. N'oubliez pas notre adresse de contact, notre adresse de liaison, monde@rtbf.be. Voici donc cet inédit avec les voix de Paula Morelenbaum et d'Henri Salvador. Le titre, c'est « Je parie » sur l'album « Salvador do Brasil ». Nouveauté, nouvelle association, nouvelle collaboration entre le Brésil et finalement l'Europe, la France et nous.

0: Nice, hey.
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